0: il y a quelques temps pour essayer le QX65. J'ai hâte de voir ce qu'on va pouvoir se dire tous les deux. Denis Duquet, lui, va nous parler, bien sûr, d'histoire, encore une fois, des histoires que je ne connais pas. Alors, je vous réserve la surprise. Mais d'entrée de jeu, on va parler avec notre ami Pierre Fakin d'un personnage, on va l'appeler comme ça, malchanceux dans sa vie. Alex Zanardi, qui est décédé il y a quelques jours à l'âge de 59 ans, c'est tout jeune. Eh ben, Pierre Fakin va nous raconter son histoire. Si on a le temps, on va débuter aussi les voitures qui ont marqué l'année 1976, l'année des Jeux olympiques à Montréal. Alors, on va parler des voitures vedettes. Si on n'a pas le temps de le faire cette semaine ou de le terminer, on le terminera la semaine prochaine, évidemment. Salut, mon cher Pierrot.
1: Oui, salut, Jacques.
0: Bon, écoute, Alex Zanardi, c'est probablement... On en parlait hors d'onde tantôt, mais c'est probablement le pilote le plus malchanceux de la planète, là.
1: Aïe, aïe, aïe, c'est incroyable, le pauvre Alex. Ouais. Alex Zanardi, on a su là, pendant la fin de semaine du Grand Prix de Miami, la semaine dernière, qu'il est décédé. Il est décédé à la suite de ses séquelles d'un accident qu'il a eu en chaise roulante parce qu'il était sur l'équipe paralympique italienne. Ouais. Il se préparait pour une compétition, mais on va y revenir à ça. Je veux tout d'abord offrir les condoléances, évidemment, à la famille de Zanardi, de la part de tout le monde ici, parce que Zanardi, il y a un lien, évidemment, avec, malheureusement, avec le Québec, parce que son accident qu'il a eu en kart, c'est-à-dire en champ car, c'était kart avant champ car, au Lausitzring en Allemagne, c'est Alex Taliani. En fait, c'est Patrick Carpentier qui a réussi à l'éviter à cette course-là.
0: Ouais.
1: C'était une course où la moyenne autour de ce circuit-là était dans les environs de 190 à 200 milles à l'heure. Ça, c'est la moyenne. Okay. Donc, on est dans les 300 km/h, Jacques.
0: Ça c'est à l'époque où la série Champ Car voulait... c'est Champ Car ou Kart, là, parce que c'est la série Kart à l'époque. Séduire le marché européen.
1: Hein? Oui, exactement, exactement. Et c'est pour cette raison-là qu'ils ont été justement en Allemagne faire cette course-là. Les gens, tu sais, Jacques, tu es passionné d'automobile et de course automobile comme je le suis et comme beaucoup de gens ici au Québec le sont. Ouais. Il y a des moments marquants dans la course automobile qu'on se rappelle. Ça, cet accident-là, je m'en rappellerai tout le temps, comme celle de Greg Moore, comme celle de Gilles Villeneuve, évidemment.
0: Ouais. Ouais.
1: Mais celle-ci, on s'en rappelle parce que, écoute, à cette course-là, Alex Zanardi était parti presque dernier.
0: Ouais.
1: Il remontait le peloton, ça allait très très bien, ok, pour Zanardi à cette époque-là. Ça c'était dans la saison dans l'année 2000.
0: Ouais.
1: Il faisait quand même bien dans cette course-là. Il remontait le peloton et il restait quelques tours à faire. Et même dans une entrevue avec David Letterman, très très belle entrevue d'une quinzaine de minutes. Là. David Letterman, on sait, c'est un grand passionné de sport automobile. D'ailleurs, il est partenaire avec Ray Hall, c'est Ray Hall Letterman.
0: Ouais.
1: Il parle de cet arrêt au puits tardif qu'il a fait, Zanardi. Il sort des puits, tu sais, puis quand il a fait l'arrêt au puits, il décrit là dans cette entrevue-là, il dit, quand j'ai remonté le peloton, ça va bien. Il dit, espérons, il avait les doigts croisés, il dit, espérons que mon arrêt au puits va faire en sorte que je réussis à sortir sans avoir d'embûche, de position.
0: Ouais.
1: Comme de fait, il n'y a rien qui a mal fonctionné. Il sort des puits, il a accéléré à un endroit, selon lui, il dit, il y avait soit du liquide réfrigérant ou de l'huile, une petite tache d'huile à terre. Et on le sait, là, ces voitures-là sont tellement puissantes.
0: Ouais.
1: Alors, il a dérapé.
0: Ouais.
1: Il a monté près du mur et la voiture, elle a comme stallé, le moteur a arrêté.
0: Ouais.
1: Et c'est un circuit qui est légèrement incliné à l'endroit où lui, il était en tout cas. Et il était perpendiculaire à la ligne de course.
0: Ouais.
1: Et donc, il descendait tranquillement, la voiture descendait tranquillement.
0: Ouais.
1: Et la voiture de Patrick Carpentier a réussi à l'éviter.
0: À l'éviter,
1: vraiment de façon juste de justesse.
0: Ouais.
1: Et là, oublie pas, on arrive à 200 000 à l'heure.
0: Hey, c'est vite en circonstance, ça, là.
1: Oui, c'est extrêmement vite. Et Alex Taliani, qui suivait Patrick Carpentier, n'a pas pu l'éviter. Et a carrément coupé la voiture en deux, dans la partie, si on veut, la plus faible de la voiture.
0: La cabine en avant, là,
1: Exactement.
0: Donc,
1: vraiment,
0: du pilote,
1: scier la voiture en deux, Alex, dans cet accident-là, a perdu ses deux jambes. Il raconte qu'il lui restait à peine un litre de sang dans le corps. Je ne sais pas c'est quoi la quantité de sang qu'on a dans le corps au complet, mais apparemment, c'est très peu. C'est très peu. Les médecins de la piste ont réussi à le garder en vie. Ouais. Ils l'ont héliporté dans un hôpital. En tout cas, ils lui ont redonné du sang. Et dans l'entrevue avec David Letterman, c'est drôle parce qu'il dit, avec tout le sang qu'ils m'ont donné, il dit, il aurait dû me donner la citoyenneté allemande parce qu'il dit, j'étais en Allemagne et j'ai reçu du sang. Du sang allemand.
0: Ouais.
1: Mais tu vois comment ce gars-là a eu une résilience et un courage absolument incroyable parce que suite à cet accident-là, il n'a pas arrêté de courser.
0: Non.
1: Pas du tout.
0: Non, il s'est fait installer. Ils ont installé des prothèses,
1: Il a réussi
0: à marcher avec ça, évidemment avec des cannes.
1: Oui.
0: Mais ils ont, je pense que c'est chez BMW qu'ils l'ont repris pour aller courir, soit en DTM ou en...
1: DTM. European Car Town Championship.
0: Ouais.
1: Exactement.
0: Alors, ils l'ont repris, puis ils ont adapté sa voiture pour qu'il puisse freiner avec le volant.
1: Exactement. Ouais. Exactement. Ouais. Et ça, ils l'ont fait même au Lausitzring l'année d'après, quand ils ont fait un genre de tour d'honneur, parce qu'il restait juste 13 tours à faire. Alors, ils lui ont fait faire les 13 derniers tours de la course qu'il aurait dû finir, si on veut, l'année précédente, en adaptant justement le volant pour avoir un accélérateur et un frein sur le volant. Alors, tu vois que le gars, là, tu sais, quand t'es né pour faire quelque chose, c'est ça. Tu peux pas échapper à ça. Et c'est incroyable parce que il vient d'une famille très très humble. Son père était plombier. Son père, il lui a construit un kart par exprès parce que pas parce qu'il voulait faire de la course. Son fils là, Alex, mais parce que la sœur d'Alex est décédée dans un accident de voiture et son père voulait pas que Alex Zanardi, justement, aille se promener en voiture un peu partout et faire de la vitesse et puis des choses comme ça. Mais c'est tout le contraire. Et ça, il le dit dans l'entrevue avec David Letterman. Il dit avoir su. Il dit, mon père, il a fait tout ce qu'il fallait pas qu'il fasse, dans le fond, là, pour lui donner le goût de conduire parce qu'il lui a construit un go-kart à partir de pièces maison, là. Et il a participé à certains championnats en Italie. Il a tout gagné. Et il a continué, en fait, sa carrière comme ça. Et vraiment, c'est quelqu'un qui avait ça dans le sang. Là. C'était un naturel.
0: Il a été en Formule 1, d'ailleurs. Ah,
1: Alexandre mon Dieu. Oui, absolument. Alors, Formule 1, il était là de 91 à 94 avec Jordan, Minardi, Lotus. Il s'est promené d'une équipe à l'autre. Et en 99, il est revenu avec Williams. Il n'a pas eu de victoire. Il a quand même... c'était moyen, les résultats en Formule 1. Et suite à la Formule 1, il est allé aux États-Unis en kart. Et d'ailleurs, avec une écurie qui était très performante, celle de Chip Ganassi à l'époque. Et Chip Ganassi, on sait, il a toujours eu des voitures un peu comme Penske, là. Deux tops, là, si on veut, Ganassi puis Penske, là.
0: Tout à fait.
1: C'est vraiment les deux tops dans cette série-là. Mais tu vois comment il n'a pas arrêté jamais d'avoir du succès en kart. En fait, il y a eu deux championnats de suite back-to-back qu'il a gagné. Et Ganassi, à l'époque, avait la motorisation Honda. Et d'ailleurs, il y a une NSX qui s'appelle la NSX Alex Zanardi qui a été construite par Honda dans en fin des années 90. Pour commémorer, si on veut, de faire une édition spéciale en hommage à Alex Zanardi à cause de ses deux victoires. Et ça, c'était avant son accident, qui était en En fait, c'était après l'accident, en
0: 1999.
1: Ouais. Et par la suite, si tu veux, pour ramener au plus récent événement, bon, qui est décédé il n'y a pas longtemps, là, Alex, à l'âge de 59 ans, il allait avoir 60 ans cette année. Suite à son accident au Lozette Ring, il s'est toujours été bien courageux. Puis, tu sais, quand il s'est réveillé suite à son accident, il s'est pas dit, j'ai perdu mes deux jambes. Il s'est dit, j'ai encore le haut de mon corps. Alors, tu vois comment, tu sais, la pensée est encore positive, si on veut.
0: Ouais.
1: Alors, tu sais, au lieu de dire ce que j'ai perdu, voici ce qui me reste. Qu'est-ce que je peux faire avec qu'est-ce qui me reste? Et donc, il a été longtemps dans l'équipe paralympique italienne. Il a participé aux Jeux de Londres en 2012, à Rio en 2016. Et c'est juste en faisant de l'entraînement en 2020 pour se préparer pour un événement de course en paralympique avec sa chaise roulante. Il était sur une côte. Il a perdu le contrôle de sa chaise roulante et en perdant le contrôle, il s'est trouvé à traverser un boulevard qui était assez passant.
0: Oh,
1: et c'est un camion qui l'a frappé. Et là, écoute, il y a eu des blessures crâniennes au visage, un peu partout. Fait que tu sais, le gars, là, c'est incroyable. T'sais, sauf que là, ça, avec cet accident-là, qui est arrivé en 2000, à l'an 2000, ça dit en 2020, excuse. Ouais. 2020, là, il n'a pas récupéré de ça. Un peu comme Schumacher, son accident de ski qu'il a eu. Là,
0: fait qu'il est resté tout ce temps-là dans le coma, puis dans le traitement, puis ils l'ont opéré, on ne sait plus combien de fois. Là, et puis,
1: Beaucoup de fois. Vraiment, plusieurs fois pour des traumas crâniens, visage, et ainsi de suite. Là,
0: ouais.
1: Mais c'est un type qui représente, écoute, le mot résilience et le mot courage, là, on peut l'associer à Alex Zanardi parce que c'est quelqu'un qui n'a jamais abandonné. Moi, je me rappelle d'une fois, il était venu à Toronto quand c'était CART. On est allé voir les courses et Alex était sur la piste puis on se promenait. Évidemment, je parle italien. Je vais voir à son puits puis il y avait son épouse qui était là, Daniela. Et on l'a fait venir. Je dis, Daniela, je dis, viens ici. J'aimerais savoir votre autographe.
0: Ouais.
1: Elle dit, mais pourquoi tu veux mon autographe? Je dis, je suis pas pilote, rien. Elle dit, non, mais t'es la femme d'Alex. Fait que, pourquoi ne pas nous donner l'autographe?
0: Ouais.
1: Fait qu'elle a signé notre programme, puis elle était très gentille. Puis le look sur son visage quand on lui a demandé, je veux ton autographe. Mais tout ça pour démontrer à quel point c'était quelqu'un qui était aimé par ses collègues en F1, mais un peu partout. Là,
0: ouais.
1: C'est un exemple de grand, grand, grand courage et de détermination.
0: Ouais.
1: Je pense que s'il n'y avait pas eu son accident en 2020 avec sa chaise roulante, on entendrait encore parler des Jeux paralympiques comme on y va y avoir encore. T'sais.
0: C'est quand même spécial. Ça me fait penser un peu à l'accident de Michael Schumacher qui était champion du monde à de multiples reprises, qui est un pilote absolument extraordinaire. Et il est allé se casser la gueule en ski.
1: Exactement.
0: Et ça a mis fin, je dis, ça, pas à sa vie, mais parce qu'il est toujours, toujours en vie, mais dans quel état, on ne sait pas, puis on ne le saura jamais.
1: Non,
0: on va peut-être le savoir après sa mort, peut-être, là. Mais pour l'instant, les nouvelles sont pas... Il n'y a rien de réjouissant dans sa fonction.
1: Non, absolument. Le peu de nouvelles qu'on a... Écoute, c'est jamais des nouvelles encourageantes, parce que c'est clair.
0: Ouais.
1: Ça fait beaucoup d'années qu'il est dans cette condition-là, Michael Schumacher.
0: Ouais.
1: Mais vois, Alex, bon, il a toffé quand même 6 ans dans la condition qu'il était.
0: Ouais.
1: Mais écoute, il y avait un grand, grand talent, Alex Zanardi. Puis très, très humble, vraiment. Il a marqué le monde de l'automobile. Et c'est pour de ça qu'on doit se rappeler. Là, c'est quand t'as ça dans le sang, puis c'est quelque chose qui fait en sorte que les passionnés d'automobile, en tout cas, reconnaissent.
0: Les passionnés de course automobile, comme nous autres, on est toujours très reconnaissants vis-à-vis des pilotes qui sont généreux de leur personne, qui sont sympathiques, qui sont T'sais, ceux qui le sont moins ou qui sont pas généreux de leur personne, on a beau les trouver bons, mais on les aime pas beaucoup.
1: Tandis que
0: lui, Alex Zanardi, c'est un peu comme Patrick Carpentier. Gens super sympathiques, faciles d'approche.
1: Très belle analogie, ça, Jacques. Ouais, c'est vraiment comme Patrick, toujours de bonne humeur, reconnaissant, très positif, malgré tout ce qui lui est arrivé, là, tu sais. Je veux dire, il aurait pu être dans le coma après, suite à son accident du Lazy String. D'ailleurs, il l'a été pour quelques jours. Mais, tu sais, il a quand même gardé l'esprit positif, il est revenu à ses sens lui-même. Les prothèses qu'il avait, c'est lui-même qui les a dessinées et fait construire, parce que celles que lui avait fournies, il les aimait pas. Il a vraiment tout fait ça. C'était vraiment un type plein de créativité et beaucoup, beaucoup de courage.
0: Tout à fait.
1: Mais des hommages, tout à fait.
0: Bon, écoute, mon cher, on a déjà plus de temps. Fait que ça veut dire qu'on va remettre à la semaine prochaine les voitures qui ont marqué 1976, l'année des Jeux olympiques à Montréal.
1: Okay? L'année des Jeux olympiques, ça fait plaisir, Jacques, qu'on va parler de tout ça.
0: Bon, merci, mon cher ami. Puis, écoute, bonne semaine en attendant.
1: À toi aussi, Jacques.
0: Merci. Pierre Fakin qui nous a parlé abondamment d'Alex Zanardi, qui nous a quittés il y a quelques jours, à l'âge de 59 ans. Un bonhomme tellement sympathique. C'est vraiment dommage. On va aller faire une pause. Au retour de la pause, on parle d'histoire, bien sûr, de l'industrie automobile avec notre copain Denis Duquet.
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3: Notre ami Denis Duquet, cette semaine, va nous parler d'une marque automobile que vous ne connaissez pas personne, mais pourtant qui a fait sa marque en sport automobile particulièrement. Je vais essayer de le prononcer comme il faut, mais Stangelini. Oui, c'est ça, automobiliste Stangelini, c'est ça, exactement. Et on va parler également d'un monsieur Benz, mais pas de Mercedes, là, de d'autres choses. Salut, mon cher Denis.
4: Oui, bonjour. Oui, mais la prononciation, ça serait Pierrot, ça serait mieux. Mais quand même, Stangelini,
3: ouais.
4: Ça commence à la fin du 19e siècle. Mm-hmm. Alors que Kelso Stangelini invente un système, un mécanisme de tension pour tambour.
3: Hey boy,
4: et il fonde une entreprise. Puis, à ce moment-là, à son décès, son fils Francesco, lui, les tambours, ça ne disait pas grand-chose. C'est l'automobile, la mécanique. Et il s'intéresse aux motos. Et en 1910, il est propriétaire de la première voiture immatriculée à Modène.
3: Ah,
4: et sa plaque d'immatriculation, c'est MO1. Il faut dire qu'en Europe, les plaques d'immatriculation dans bien des pays, au Québec, à une certaine époque, mettons, je sais pas le niveau, je dis ça, 120, ça voulait dire Québec, 117 Montréal, peut-être pas ça, mais tu savais, la personne, la voiture était immatriculée où aujourd'hui avec les picolants, ça marche plus. Mais en Europe, ça marche encore. Puis en tout cas, à l'époque, lui, c'était Modène 1.
3: Ouais.
4: Puis en 1910, ou plus ou moins en même temps, il devient concessionnaire Fiat.
3: OK.
4: Mais Francesco, il meurt en 1932.
3: Ouais.
4: Son fils, Vittorio, s'intéresse à la course automobile, pas juste aux autos.
3: Okay.
4: Et là, il modifie des Fiat, des Alfa Romeo, des Maserati. Puis, il est très populaire. Les gens viennent d'un peu partout faire modifier leur voiture. Et ils n'utilisent que des moteurs Fiat, plus ou moins. Et il a développé des culasses à double arbre à gamme. Il était très populaire pour ça. C'était pas des Stangelini comme tel. Puis en 1936, il décide d'en faire une entreprise à part entière. Auparavant, c'était comme un hobby, là, sideline, par l'anglais.
3: Ouais.
4: C'était sa concession Fiat. Il conserve la concession, mais il y a une section où on fabrique des voitures. Et il fonde la Squadra Stangelini.
3: Mm-hmm.
4: Puis, il y a des succès. Il produit des barquettes avec des moteurs de 550 et 1000 cc Fiat. C'est quand même pas c'est pas de V8 là-dedans.
3: Non.
4: Mais, il faut dire qu'en Europe, pendant très longtemps, il y avait des catégories ça permettait aux gens d'aller courir sans casser leur tirelire, d'avoir des performances. Puis on regarde, là, Gordini, c'était pareil. Abarth, c'était pareil. Là, on est dans une autre catégorie. Mais c'est déjà les Renault Gordini, là, c'est des petits moteurs modifiés pour performer. Et même en 1937, ils gagnent la catégorie de la Targa Florio en Sicile.
3: Quand même.
4: Il y avait deux courses célèbres en Italie à l'époque. Des vraies compétitions. Aujourd'hui, c'est des compétitions d'époque, là, avec des voitures anciennes. Il y avait la Targa Florio en Sicile, puis il y avait les Mille Miglia à Milan.
3: Ouais.
4: Puis, après la guerre, il continue, il produit des monoplaces à ce moment-là, de Formule Junior, il a même été en Formule 3. Il produit des barquettes aussi. Puis, ça connaît du succès. Parmi les initiés, tu sais, quand tu vas en Formule 1 voir une course, là, les courses de soutien, ça intéresse moins de monde. Aujourd'hui, je parle encore à l'époque, là, tu sais, jusqu'en 1950, c'était assez ouvert, là, même la Formule 1, comme telle, on pouvait courir à peu près avec n'importe quoi, n'importe qui. Hein.
3: Ouais.
4: Puis, à la fin, au début des années, au cours des années 60, c'est moins compétitif, on est moins intéressant parce que M. Stangelini, lui, il ne joue que par des moteurs Fiat. C'est pas un moteur italien, il ne l'utilise pas.
3: Okay.
4: Puis par contre, il y avait beaucoup d'autres. À ce moment-là, en Europe, là, beaucoup d'autres constructeurs avaient développé des moteurs plus puissants, puis Fiat encore dans la 500. Là. Puis c'était moins compétitif. Il y a eu une baisse, puis quand à la mort du propriétaire, on a arrêté ça. Puis ses petits-fils, maintenant, ont un magnifique musée. Puis si on peut le voir là sur Internet, ça vaut la peine. Puis en 1948, il avait fabriqué une réplique de formule pour son fils avec un moteur de moto, je crois, qu'il avait modifié. C'est une très belle voiture qui est au musée. Et Stanguolini ont participé également au cours des années aux 24 heures du Mans.
3: Quand même, écoute, c'est une course prestigieuse, selon on s'entend là-dessus, là.
4: Oui. En 1957, il a inscrit une 750 Sprint prototype. Hey, 750 cc, le voyage au 24 heures du Mans. Des voitures à l'avant, avec des Jaguars, puis etc. Le succès n'était pas assuré. Il revient l'année suivante avec deux Spider 750.
3: Ouais.
4: Et il retourne en 59 avec une 750 Sprint. Il y avait un modèle 1000, mais qui n'a jamais atteint le Mans. Il y a un problème de transport. Bref, c'est quand même une... Il y a beaucoup... On oublie ça, mais dans la région de Modène, dans l'Émilie-Romagna, il y a un paquet de petites entreprises qui fournissent des pièces à Ferrari, à Maserati. On fabrique des sièges, on fabrique différentes choses. Donc, il y a Zagato aussi, il y a des carrossiers. À ce moment-là, il y a une entreprise locale qui est très florissante. Qui produit. On se demande comment est-ce qu'ils font pour avoir ça. Ben, ces petites entreprises-là, ils fabriquent ça. Puis Stanguolini, ils ont fait leur part. Puis maintenant, on illustre le passé. Soit dit en passant, aussi bien Maserati, Ferrari, Lamborghini, ils ont des musées aussi valent la peine d'être vus. Si vous êtes dans la région, on appelle ça la vallée motorisée. Il y a un paquet d'entreprises là, dans cette région-là. Bref.
3: Bon, écoute, on vient d'en découvrir un autre fabricant italien. C'est quand même impressionnant de voir ça. Puis je regarde des images pendant que tu me parles, justement, du musée. Il y a pas mal de voitures là-dedans. Là.
4: Oui, ouais. C'est rouge. À peu près. Henry Ford, ça faisait que ça soit noir. C'est intéressant de voir comment est-ce que aujourd'hui, on en retrouve un peu. Au Québec, même, il y a des entreprises qui modifient. Il n'y a pas beaucoup de voitures de course, mais quand même, il existe des fournisseurs.
3: Oui, tout à fait.
4: On retourne dans le passé. Là, on était dans un passé moyen. Là, on retourne au 19e siècle avec Bertha Benz.
3: Bertha c'est Benz.
4: Qui ça? C'est qui ça, Bertha? C'est l'épouse de Carl Benz.
3: Ah, OK. Okay.
4: Et c'est qui, okay. Carl Benz? C'est l'inventeur de la voiture, de l'automobile. Lui, avant de fabriquer, de se tourner vers l'automobile, il fabriquait des moteurs industriels. C'était un ingénieur de génie. Puis là, il commence à produire des tricycles. Il fabrique trois modèles avec un moteur 1 litre monocylindre refroidi par eau avec un allumage électrique. Ça veut dire qu'il y avait une batterie, mais il n'y avait pas de générateur ou d'alternateur pour la recharger. Bref, mais lui, la troisième édition, le 29 janvier 1986, il dépose le brevet de la première auto à moteur thermique.
3: Mais 1886, tu veux dire?
4: 1886.
3: OK.
4: Moi, je suis en train de lire mes notes, j'ai écrit 1986, t'as pas d'impatente à
3: non, non.
4: Et ça, ce tricycle-là, c'est la première voiture au monde. Daimler-Benz, en fait, la compagnie. Les voitures s'appellent Mercedes-Benz, mais la compagnie mère à l'époque, là, c'est Daimler-Benz, quand ils se sont fusionnés. Il faut dire que Gottlieb Daimler, Carl Benz et Daimler ne se sont jamais rencontrés.
3: En plus.
4: Et les deux compagnies se sont fusionnées en 1926 pour former Daimler-Benz. Bref, on revient au tricycle. C'est pas une voiture de course. Et moi, j'ai déjà été passager à bord parce que Mercedes en ont fabriqué de multiples exemplaires modernes. Puis, à un moment donné, aux États-Unis, ils nous avaient amené ça faire un petit tour. Disons que fallait vraiment être convaincu parce que Bertha Benz, qui était l'épouse de Carl, elle a trouvé que son mari, parce qu'elle avait investi sa dot dans la compagnie de son mari, elle trouvait que l'argent ne rentrait pas tellement.
3: Okay.
4: Elle disait, là, ton auto, il faudrait bien que tu fasses connaître. C'est une invention géniale, mais toi, tu t'arrêtes pas de, comme disait Gilles Villeneuve, le picochet des moteurs. Puis, c'est ça qu'il faisait. Elle, sans lui dire, le 29 janvier 1900, je suis encore mêlé dans mes affaires, là. En 1893, lui, il fabrique son 4 roues, mais en 1888,
3: Ouais.
4: Le 5 août.
3: Ouais.
4: Au petit matin.
3: Ouais.
4: Bertha, accompagné de ses deux fils, Richard et Eugène,
3: ouais,
4: quitte Mannheim, où ils étaient installés, pour se rendre à Pfommsheim, à 106 kilomètres.
3: OK.
4: C'est une auto qui n'avait juste fait, à l'époque, le tour du bloc auparavant. Elle décide de prouver, démontrer à son mari que ça vaut la peine d'être mise en vedette.
3: Okay.
4: Et là...
3: Elle est partie avec ça, avec ses deux gars, là.
4: Ouais, elle est partie à l'aube.
3: Ouais.
4: Elle est arrivée chez sa mère.
3: Ouais.
4: Elle a tombé de la nuit.
3: À combien de kilomètres, tu m'as dit?
4: 106. Ça fait à peu près 15 kilomètres. C'est quand même, à l'époque, là...
3: Oui, oui, ça, je comprends. Mais tu sais,
4: c'est des vitesses fortes, c'est souvent d'extrême grande vitesse, ça, là.
3: Oui, oui.
4: Et sur la route, à l'époque, c'est... Les moteurs fonctionnaient à la benzine, qui est un diesel.
3: Ouais.
4: Il n'y avait pas de station-service, évidemment. Il était resté dans une pharmacie pour s'en procurer. Puis à ce moment-là, ça devient la première station-service à la pharmacie du coin, là, en s'en allant. Elle a connu un pépin, une chaîne qui a brisé. Elle a arrêté chez un forgeron pour faire réparer la chaîne. Après ça, elle a eu un problème de frein. Même à cette vitesse-là, il fallait freiner. Elle a inventé les plaquettes de frein.
3: Ah, c'est elle qui a inventé ça.
4: Elle a bricolé
3: ça.
4: Quelque chose, puis okay. Elle a utilisé des plaquettes. Je ne sais pas dans quel matériau, mais on dit que c'est elle qui a inventé les plaquettes de frein. Il faut quand même le faire. Puis, elle a utilisé ses épingles à cheveux pour dégager des conduites de carburant.
3: OK. OK. Puis, ah, ben ouais, écoute, là, t'as des brouillards, là, madame?
4: Oh, oui, t'as des brouillards. Puis en plus, et là, à un moment donné, il y avait un câble qui surchauffait, etc., pour pas se faire brûler. Elle a pris sa jarretière, puis elle l'a enrobée. Elle l'a entourée pour se protéger. Puis elle a continué son petit train de vie. Puis rendu chez sa mère, elle a envoyé un télégraphe à son mari pour dire « Je suis arrivé ». Et
3: ah bon.
4: C'est ainsi que s'est déroulé le premier voyage à longue distance, 106, c'est quand même 106 kilomètres, hein, faut le faire. Puis le lendemain, elle est retournée. Apparemment, elle avait réglé bien des choses. Puis on dit que ce périple-là, puis les ennuis qu'elle a eus, puis les constatations qu'elle a faites, ça a aidé son mari à développer ses voitures.
3: OK.
4: Puis après ça, 2-3 ans après, il a fait un... il a compris. Il a fait un véhicule à 4 roues.
3: Oui.
4: Puis en plus, les véhicules, à l'époque, ils ont mis du caoutchouc sur les roues. Parce qu'avant, c'était du métal. Ça ne devait pas être tellement confortable.
3: Eh, misère, non. Faire 105 km avec des roues en métal, ça ne devait pas être drôle, moi. Je comprends.
4: C'est la première femme là, qui a vraiment marqué l'histoire de l'automobile. Il y en a d'autres. Au cours des semaines prochaines, je vais en parler. Il y en a quelques-unes qui ont fait des inventions assez intéressantes, même si... Et un détail intéressant, lorsqu'elle fréquentait son futur mari,
3: ouais,
4: elle pouvait investir sa dot. Mais lorsqu'elle était mariée, elle a perdu tous ses pouvoirs.
3: Ah, mais donc bien bizarre, ça.
4: Ben non, on regarde au Québec, là, les femmes n'avaient pas le droit de faire des chèques jusqu'en 1900 quelque chose.
3: Oui, c'est vrai.
4: Elles ne pouvaient pas ouvrir de compte de banque en 1940.
3: Ouais.
4: Ça fait que...
3: mais quand même, Bertha Benz, c'est à cause d'elle que...
4: En partie, oui.
3: Que son mari
4: a décidé de progresser. Puis en plus, un détail, Carl Benz, son nom, c'est Moran.
3: Ouais.
4: Parce qu'il est né d'une union illégitime de sa mère avec son M. Benz.
3: Ouais.
4: Puis ils sont mariés l'année suivante. Puis là, il est devenu M. Benz.
3: OK. Ouais. Mais c'est quand même particulier de voir l'implication de cette femme-là. Surtout bricoler tout ça. Puis quand elle est revenue, elle a dit à son mari, « Regarde, voici les corrections que j'ai faites. Là, fais ça, ça va aller mieux. » Puis par la suite, fait qu'elle fait partie de l'histoire de Mercedes-Benz.
4: Oui, puis en plus, Mercedes, c'est un autre femme, hein?
3: Oui, oui.
4: Daimler, il fabriquait des autos, puis un distributeur en France, un Hongrois, qui lui inscrivait ses voitures, puis il nommait Mercedes, puis il a dit, je vais continuer à distribuer tes autos si on les appelle Mercedes.
3: Oui.
4: L'autre a dit, oh, OK, d'abord, c'était son plus gros client à l'époque. C'est quand même qu'aujourd'hui, ça se ferait pas.
3: Non.
4: On
3: non.
4: ferait des
3: non.
4: analyses de marché,
3: ouais,
4: des sondages, puis là, on arrivait avec un nom que
3: ouais,
4: peut-être ça va marcher, puis regarde General Motors, le nombre d'échecs qu'ils ont eu avec des noms d'auto comme différents trucs.
3: Ouais, mais tu sais, il y a encore des constructeurs qui font des erreurs. Là, parce qu'on a complété l'histoire de Bertha, là, mais il y a encore des constructeurs qui font des erreurs. Là. Moi, je pense juste aux nouveaux produits Subaru, là. Le Uncharted, puis l'autre, je me souviens même pas encore ce que c'est. J'ai de la misère à les retenir, là. Veux-tu bien me dire qui a pensé à ça chez Subaru de nommer des véhicules de ce nom-là?
4: Hein? C'est comme Ford quand ils ont amené Scorpio,
3: ouais.
4: En Amérique
3: ouais.
4: du Nord, puis avec le coupé qui avait un nom imprononçable. Puis là, quelqu'un chez Ford, ils ont appris qu'il faut jamais...
3: Ah, c'était pas la XR4... XR4 ou une affaire de c'était compliqué, ouais.
4: Puis en plus de ça... Ils vendaient ça chez les concessionnaires Lincoln Mercury.
3: Oui.
4: Puis là, il y avait le Scorpio dans le coin. Puis là, il arrivait quelqu'un, puis il disait, ah oui, c'est une belle auto, ça. Puis c'est quoi le moteur? Alors, dit, c'est le même moteur que dans Thunderbird. Puis la Thunderbird est 10 000 piastres moins cher. Je devine.
3: Oui, c'est ça. C'est
4: un peu ça le problème de ces choses-là.
3: Ah oui, tout à fait.
4: Comme la Nova, ça, c'est le classique. Là, ça veut dire en espagnol, ça va pas. Ça va nulle part.
3: Non, c'est ça. C'était pas terrible. Mais hey, mon cher Denis, c'est déjà tout.
4: Bon,
3: on a passé au travers de nos deux histoires, mais on va parler des femmes aussi qui ont contribué à l'automobile.
4: Ben la semaine prochaine, j'ai déjà fait des recherches, il y en a plusieurs, je vais en parler. Des femmes qui ont marqué l'histoire de l'automobile de façon positive.
3: Bon, ben excellent. Merci, mon cher Denis.
4: Bonne semaine à tout le monde. Bonne fête des mères.
3: Oui, bonne semaine. Denis Duquet qui nous parlait l'histoire d'une marque inconnue qu'on connaissait pas personne, moi le premier. En Italie, et de Bertha Benz qui a fait le premier voyage avec la première voiture jamais fabriquée et qui a contribué à l'histoire de Mercedes-Benz, bien sûr. On va aller faire une pause au retour de la pause d'essai de la semaine avec Marc Bouchard.
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0: 60. Et on va parler aussi de Honda qui vit des heures un peu plus sombres qu'à l'habitude. Salut, mon cher Marc.
1: Salut, mon cher.
0: Bon, écoute, Infiniti QX 60. Moi, je suis allé essayer le QX 65. Là, on peut en parler parce que l'embargo est levé maintenant. Ça ressemble à quoi de ton côté? Parce que d'après moi, on a essayé le même véhicule, là.
1: Ben oui, c'est juste qu'ils ont coupé la partie arrière pour en faire un VUS coupé quand ils ont voulu faire le 65. Parce que en fait, ils ont redessiné le véhicule. Il faut dire que c'est une bonne chose, là, parce que le QX60 était un peu en retard du point de vue technologique face à ses rivaux. Il était, je te dirais, là, qu'il datait un peu là, à plusieurs points de vue. Donc, on a amélioré tout ça. Du point de vue physique, d'abord, on a repris les éléments qui sont les nouveaux éléments d'Infiniti, là, tu sais, la grille en avant, qui, écoute, je ne me rappelle plus comment le designer, mais c'était presque une chute d'eau, en tout cas. C'est,
0: une affaire de bambou, je ne sais pas trop quoi.
1: C'est très poétique, mais c'est joli. Il faut avouer que c'est joli et ça donne beaucoup, beaucoup de prestance au véhicule. Surtout que, honnêtement, ma version d'essai, elle est vert forêt et c'est magnifique. Okay. Je trouve qu'ils ont vraiment fait un beau travail avec ça. Ça, c'est clair. Alors, toute la partie avant, la grille a été redessinée. L'intérieur aussi a été réaménagé, remodelé. Un nouvel écran, un nouveau système d'infodivertissement qui est alimenté par Google. Hein, c'est le fameux Google Built-in. Mais, pour une fois, il ne m'a pas fait rager. Parce que souvent, les Google Built-in, ben, c'est un peu compliqué puis c'est pas... ça fonctionne pas comme on voudrait, alors que celui-là a été totalement transparent. C'est fait super facilement. J'ai mis mon téléphone, c'est fait de façon très agréable. Donc, là-dessus, rien à dire. Évidemment, comme c'est souvent le cas, on nous a prêté la version d'essai la plus élevée, la Autographe. Bon, qui est quand même 80 000 $ ou pas loin, là. C'est pas donné. Mais, bien sûr, elle comporte à peu près tous les éléments technologiques que tu peux t'imaginer, dont certains m'ont particulièrement plu. Je pense, entre autres, aux caméras. Je ne sais pas si tu as eu l'occasion sur le QX65 de tester avec la caméra où tu as l'impression que ton capot est transparent.
0: Oui. Il avait mis ça dans le QX80 au début.
1: Exactement. Alors, je trouve que c'est un élément intéressant parce que ça permet justement de faciliter les manœuvres. Ça le rend beaucoup plus maniable et dans peu importe les circonstances où on va. Donc, là-dessus, honnêtement, moi, j'ai rien à redire. C'est vraiment agréable et ça va bien. Système de son, écoute, dont le nom est imprononçable, là, c'est le Klitsch. Avec des haut-parleurs dans les appuis-têtes. C'est, honnêtement, là, c'est spectaculaire. Je suis pas un grand mélomane. Tu le sais, tu m'as déjà entendu chanter. Mais la qualité sonore, elle est absolument exceptionnelle. Il y a une profondeur du son, là. On a l'impression qu'on est littéralement au milieu de la salle de concert, surtout avec les appuis-têtes qui vibrent, là. C'est absolument incroyable. Ça fait très bien le travail. Là où j'ai un bémol, c'est qu'avec le QX60, on avait un moteur 6 cylindres. Maintenant, on vient d'enlever ça et on a mis le fameux moteur 4 cylindres 2 litres, le VC, là, à compression variable.
0: Même chose dans le QX65. Exactement.
1: 268 chevaux, ça, c'est raisonnable. C'est vrai qu'au point de vue des accélérations, il est un peu plus nerveux. Ça fait du bien. T'sais, ça paraît, puis c'est le fun, puis ça va bien. Là où j'ai un bémol, c'est qu'on nous promettait avec ça une consommation d'essence diminuée. Mais je te dirais que la diminution, elle est comme pas évidente. Écoute, on nous annonçait 9 litres au 100 maximum sur autoroute, 8,7 même sur autoroute. Je vais être honnête, j'ai pas fait mieux que 10,4.
0: C'est encore élevé. Passer 10, là, c'est un peu hors norme, là.
1: Et là, on est sur autoroute. J'ai fait l'aller-retour entre chez moi et Québec à 10,4 de moyenne. Fait qu'en ville, ça me fait friser pas mal plus que ça. En ville, on est à 12,1 quasiment.
0: C'est beaucoup, ça. C'est beaucoup.
1: Ça commence à être beaucoup, surtout pour un moteur qu'on nous promettait peu gourmand et économe. Ça, tu vois, c'est le côté qui me dérange. Parce que pour le reste, bon, écoute, on va se le dire, là, c'est pas un véhicule qui nous donne des grands frissons quand on le conduit. C'est un gros VUS. C'est tourné vers le confort, ça fait le travail, c'est bien insonorisé, c'est solide, on le sent. Il y a

0: une certaine douceur aussi, mais tu sais, t'as pas de sensation de conduite vraiment édifiante. Donc, écoute, c'est un excellent véhicule. Il y a juste la consommation d'essence qui me titille un peu, alors que c'était la promesse qu'on nous avait faite. Mais pour le reste, écoute, peu de choses à redire contre ce véhicule-là.
1: Écoute, la fiabilité quand même là. C'est vrai qu'il est assez joli. Moi, la version QX65, c'est quasiment un faux coupé parce que le toit s'incline pas tant que ça. C'est surtout la bande de chrome, la fenestration qui donne l'impression qu'il est vraiment coupé, là. Fait que c'est pas autant qu'on peut l'imaginer. Mais écoute, le véhicule est joli, là. Nous autres, ils nous ont fait essayer évidemment les versions rouges avec de l'or dedans, là.
0: Oui, bien sûr.
1: C'est réussi. Ce que j'aime d'Infiniti, c'est les intérieurs, c'est très chaleureux, là. C'est riche, oui. Là. Les surpiqueux partout dans les sièges, puis tout ça, puis dans le tableau de bord, puis je trouve qu'ils ont mis l'accent là-dessus. Pour le reste, l'essai routier, ben je l'ai fait. C'est sûr que je trouve, comme n'importe quel 4 cylindres, c'est un peu rugueux quand t'accélères sévèrement, là. Puis j'ai pas calculé la consommation, honnêtement, là-bas. Là, on l'a pas figuré, là. Mais c'est un peu élevé. Honnêtement, là.
0: C'est ça. Moi, j'ai trouvé que c'est ça. C'est ça qui était son principal défaut. C'est un peu élevé. L'autre défaut, ben, c'est plate, mais c'est Infiniti. Je veux dire, on n'en parle pas, on n'en parle jamais. Ils ont peu de véhicules. Alors, c'est pas une marque qui a trouvé sa place vraiment encore, Infiniti, même s'ils ont connu de bonnes années avec certains bons véhicules.
1: Ouais.
0: Et là, il va être temps là, qu'ils se donnent un petit coup de pied quelque part pour être capable de revenir au premier plan. Parce que, honnêtement, il n'y a pas beaucoup de gens qui te sortent Infiniti du premier coup quand tu leur parles d'une marque de luxe.
1: Non. Mais tu sais, dans les marques de luxe japonaises particulièrement, mettons tout constructeur confondu, ben on va parler de Mercedes, BMW, Audi, évidemment. Genesis qui prend de plus en plus de place. Lexus qui va plus que bien, hein, parce qu'eux autres, ils tombent quasiment en haut, là. Mais tu sais, chez Acura, là, c'est pas terrible non plus, là. Pas grand-chose là.
0: Mais ça, on va en parler avec Honda, dont la situation n'est pas si reluisante.
1: Oui, c'est ça, exactement. Mais quand même une bonne note pour le QX60 pour l'Infiniti.
0: Absolument. Oui, puis comme je te dis, c'est un véhicule qui mérite qu'on s'y attarde. Il faut juste vouloir ce type de véhicule-là. Un véhicule qui est vraiment plus confortable et tout en douceur et qui est bien fait. Ça, il n'y a vraiment aucun doute là-dessus, mais il faut vouloir ce genre de véhicule-là.
1: C'est ça, exactement. Bon, écoute, Honda, on va en parler abondamment là, parce que il y a plein d'annonces qui se sont faites depuis un bon bout de temps. Entre autres, quand on a commencé par les mauvaises nouvelles, on a commencé quand on a décidé d'abandonner tout le projet des véhicules électriques.
0: Oui, et ça, c'est un peu incompréhensible, pour être honnête. Parce que Honda dit qu'ils ont perdu 20 milliards de dollars à cause des investissements faits dans le développement des véhicules électriques.
1: Ouais.
0: Tu sais, j'essaye de comprendre, là. À ma connaissance, Honda avait quelques petits véhicules électriques vendus en Asie et en Europe, mais rien de très, très, très spectaculaire.
1: Ouais.
0: Et en Amérique du Nord, on a le Prologue, qui est en fait un GM. Hein? C'est pas compliqué, là. C'est la plateforme Ultium, la mécanique Ultium. Il y avait seulement l'extérieur qui avait été modifié pour Honda. Donc, j'essaie de voir à quel niveau on avait investi autant. On nous a présenté des concepts qu'on nous disait à 95% proches de la production, les fameux concepts zéro.
1: Ouais, c'était pas très beau, là, mais en tout cas, ouais.
0: C'était lettre à s'en confesser.
1: Ouais.
0: Mais on nous avait dit, ils vont arriver. Et finalement, on a mis la hache là-dedans au complet. Il n'y a plus de produits électriques et l'avenir chez Honda, dit-on, il est hybride. Donc, c'est vraiment l'hybridation. Ce sont des moteurs hybrides que l'on veut développer. Alors, de ce côté-là, tu dis, OK, ben, c'est correct, il y a une certaine tendance. En même temps, Honda a décidé d'abandonner le Canada avec le CRV et de transporter de la production aux États-Unis.
1: Oui.
0: C'est bien. C'est sûr qu'ils en vendent aux États-Unis.
1: Oui.
0: Le problème, c'est que là, ils vont avoir de la misère à en vendre ailleurs parce qu'ils vont être soumis aux tarifs ailleurs aussi.
1: Oui, ça revient quasiment au même, là.
0: Ouais. Ben oui. Fait que, évidemment, ils ont un certain volume aux États-Unis, mais ils sont pas sortis du bois. Là, ils viennent d'annoncer qu'ils le mettaient sur la glace de façon indéterminée.
1: Ouais.
0: Leur usine d'assemblage de véhicules électriques en Ontario.
1: Oui. Ouais.
0: Ça devait être un investissement de 15 milliards de dollars qu'on a décidé de ne pas faire pour le moment et évidemment qui n'est plus dans les plans, semble-t-il.
1: Non, parce que ça, ils ont arrêté. Ils ont suspendu tout ça pour une période indéterminée. Ça, ouais, ça frise. On abandonne complètement. Là.
0: Exactement. Là. C'est comme moi, quand je me mets au régime, là, moi aussi, je fais des promesses de même. Mais bon, et ça, c'est une partie du problème. Parce que la suite, moi, m'a inquiété beaucoup plus. C'est qu'on a décidé de ne pas renouveler certains modèles.
1: Ouais.
0: Et ça, c'est particulier. Parce que on a décidé qu'on ne renouvelait pas la Odyssée avant 2030.
1: Puis elle l'a déjà.
0: Mais le dernier redesign de la Odyssée remonte à 2018.
1: Hey, ça commence à faire long, là. Ça veut dire
0: va faire une voiture de 12 ans.
1: Ouais. C'est long. C'est long. Ouais.
0: C'est long, là.
1: Ouais.
0: Alors, on a décidé aussi qu'on ne renouvellerait pas l'accord. En tout cas, on ne la redessinera pas avant 2030.
1: Avant 2030. Puis l'accord, c'est des ventes qui sont quand même relativement discrètes, mais on continue à la maintenir, là.
0: Oui, puis elle a été redessinée en 2023. Fait que tu vois, elle t'offre plus. On ne redessinera pas le MDX du côté d'Acura avant 2030.
1: Oui.
0: Ça aussi, c'est un véhicule qui a quand même une certaine popularité, mais qui, là, vient pas de passer au bout du pont, mais quasiment. Et c'est pas certain qu'on va renouveler l'Integra.
1: Bien, l'Integra, si on la renouvelle, c'est pas avant 2032. Ça commence à être loin. Puis c'est pas sûr, hein, comme tu dis, qu'ils vont renouveler le modèle. Faut pas oublier qu'il reste l'ADX chez Acura. Oui. Le RDX, la production est arrêtée. On va revenir en 2028 seulement avec une version hybride. Ça veut dire que les concessionnaires Acura n'auront pas grand-chose à vendre d'ici ce temps-là. Là.
0: Non, exactement. Et pendant ce temps-là, on essaie de nous fourguer une Honda Prélude qui est en fait une Honda Civic un peu pimpée.
1: Oui. Ouais,
0: à 55 000.
1: Puis qui va rentrer au compte-gouttes. Oui.
0: Ça fait qu'il ne reste plus grand-chose. Là. Non. Il reste la Civic et le CRV.
1: Oui, puis le HRV ne sera pas renouvelé avant 2030 non plus.
0: Exactement.
1: T'sais?
0: Alors, je ne sais pas honnêtement comment Honda... Et ça, dans un contexte un peu bizarre, parce que rappelle-toi, il y a un an et demi, Honda se présentait comme la compagnie qui voulait venir sauver Nissan en investissant.
1: En plus, oui, ça, c'est un côté un peu obscur, parce qu'il voulait faire ça, en faire une filiale, ce que Nissan n'a pas accepté. Puis là, au moment où on se parle, Honda a l'air d'être dans le trouble jusqu'aux oreilles. Puis pendant ce temps-là, Nissan, elle remonte la pente.
0: Exactement. Ouais. Alors, c'est à se demander, en fait, si Honda ne voulait pas acheter Nissan pour être en mesure d'aller s'augmenter, se pimper lui-même. Tu sais, pour
1: Je pense que oui.
0: De jumeler les deux, là.
1: Ouais.
0: Tu sais?
1: Ouais. Oh, ouais. Puis en ramassant Nissan à cette époque-là, si Nissan avait dit oui, il ramassait Infiniti en même temps. Là, il se retrouvait avec deux marques de luxe. Il aurait pu finalement en faire juste une. Mais emprunter toute la technologie, les plateformes, tout ce qui se passe chez Nissan et Infiniti, puis regrouper tout ça, puis se retaper. Mais là, ça va pas, là.
0: Non, non. Et honnêtement, tu l'as dit, moi, si j'étais concessionnaire Honda ou Acura, je commencerais à être inquiet, là. Il n'y a pas de danger que ça ferme, là.
1: Non, je ne crois pas beaucoup aux
0: compagnies de cette grosseur-là qui vont fermer.
1: Non.
0: Surtout que Honda a quand même des ramifications un peu partout, là. Ils font des VTT, ils font des motos, ils font des
1: Je suis pas inquiet pour eux autres. Ça va se retaper une bonne journée. Mais en attendant, c'est qu'ils vont, souffrir un peu. Parce que même s'ils ont des modèles qui vont bien, à ne pas renouveler certains modèles, et la concurrence, elle, pendant ce temps-là, va jouer là-dedans, là. Hein?
0: Puis tu connais, comme moi, les Coréens qui ont tendance à changer le modèle aux 6 mois.
1: Oui.
0: Fait que, tu sais, les Coréens vont juste profiter de l'espace qu'il leur est donné, là.
1: Exact.
0: Et là, tout ça dans un contexte où, dans quelques mois, on risque de se retrouver avec des véhicules chinois beaucoup plus rapidement qu'on pensait.
1: Oui, ça s'en vient, là. C'est déjà ben, le écoute, Tesla, là, t'as vu, là, ils font venir des Tesla de la Chine à la place, au lieu des importer des États-Unis. Puis y a une baisse de prix incroyable de la Model 3, là.
0: Oui, mais attends, là, il y a Chery, la compagnie Chery, et la compagnie Zeekr qui ont importé des véhicules actuellement en test en Ontario pour les faire certifier.
1: Ouais.
0: Le président de Chery a dit à Automotive News, si la certification va bien, on commence à vendre des voitures au Canada à l'automne 2026.
1: Oui, oui.
0: C'est demain matin, ça, là.
1: Puis BYD sont déjà certifiés, eux autres. Fait que peuvent s'installer là. Il y a 20 ans de concessionnaires au Canada.
0: Oui, et il y a deux semaines, il y a une délégation de concessionnaires canadiens qui était en Chine pour aller visiter les installations de Chery et de BYD.
1: Oui, c'est tous des concessionnaires qui ont déjà des franchises, autant du côté américain, autant du côté japonais, autant du côté coréen.
0: Exact.
1: Oui.
0: Exactement. Alors, tu sais, on va se retrouver avec des nouveaux types de véhicules chez nous. Ouais. Et là, tu as une compagnie comme Honda qui occupait une bonne part de marché qui fait, ben savez-vous, nous autres, on va garder nos vieux modèles pendant 6 ans.
1: Hey boy, tu sais pas. J'ai bien hâte de suivre cette histoire-là. On va voir ce que ça va donner quand même rapidement. Hey, Marc, c'est déjà tout. C'est déjà tout.
0: Mais, écoute,
1: mais une situation à suivre, évidemment. Évidemment.
0: Effectivement. Il va y avoir beaucoup d'évolutions au cours des prochains mois, c'est certain.
1: Tout à fait. Écoute, bonne semaine, mon cher, puis on se reparle la semaine prochaine.
0: Avec plaisir. Bye-bye, bonne semaine.
1: Marc Bouchard qui nous a présenté son essai de la semaine, l'Infiniti QX60, et on a parlé de Honda et ses problèmes actuels. J'espère que l'émission vous a plu. Je vous donne rendez-vous la semaine prochaine, même heure, même poste. Surveillez votre vitesse. Les policiers sont un petit peu plus actifs et les motocyclistes policiers sont sortis aussi. Allez, bonne route.
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Amateurs de blues, bienvenue. Et bienvenue à Sous un ciel blues sur les ondes du FM 103.3, la radio allumée. Mon nom est Martin Lachance et je vous accompagne jusqu'à minuit, 3 heures de bon blues les lundis, 21h à minuit. Ainsi qu'en rediffusion le samedi soir, nous sommes là dès 21h pour 3 heures de bon blues. J'espère que vous allez bien à la maison, au travail ou dans votre voiture. Mettre du bon blues de toute provenance, de tout style pour les 3 prochaines heures. Vous entendrez notamment la musique de Iso Blues Coalition. Il y aura également Joe Bonamassa en nouveauté, Devon Hallman en nouveauté également. Nous aurons du Stevie Ray Vaughan, nous aurons du Elvis Presley, du Jack White. En deuxième heure, oui, c'est le 2 pour 1 blues cette semaine, 2 fois la même chanson, mais par 2 artistes différents. Ce sera Elvis Presley, Jack White avec la pièce Power of My Love. Évidemment, la dernière heure est réservée au slow blues, blues langoureux, de 23h à minuit. Ça, c'est toujours ça. Et à travers ça, il y aura la musique de Chambers des Lauriers. Et nous aurons également Father and Son. Ils seront avec moi, Father and Son, lundi, le 6 octobre, ça c'est lundi soir prochain, en studio ici, lundi 6 octobre, dès 21h, la première heure, nous la passerons en compagnie de Eric Dirksen, harmonica et voix, Olivier Dirksen à la guitare, c'est le duo père-fils Father and Son. Un nouvel album sera lancé le 18 octobre prochain à la microbrasserie Délire et Délices sur l'avenue Bourgogne à Chambly. Un album qui porte le nom de Nighttime for Sinners. Le premier album, c'était Dancing with the Devil en 2023. Ben là, en 2025, un nouvel album que j'ai en main et que j'ai très, très hâte de vous faire entendre, évidemment. Il y a 2 pièces disponibles jusqu'à maintenant. Please Excuse Me, le premier extrait. Il y en a un deuxième, Lucky Seven. Je vous ferai entendre la pièce Please Excuse Me dans la première heure de l'émission de ce soir. Installez-vous confortablement. C'est Sous un ciel blues. Pour me rejoindre, c'est sousunciel@hotmail.com. J'invite également à aller faire un tour sur la page Facebook Sous un ciel blues pour en apprendre un peu plus au cours sur l'émission que vous écoutez, puis voir des vidéos des dernières invitées, des photos également. On a eu Kayla Summer dernièrement, on a eu Iso Blues Coalition. Beaucoup d'artistes sont venus au cours de l'été. Alors, allez faire un tour sur la page Facebook Sous un ciel blues. On va d'ailleurs débuter en première heure, notamment avec du Iso Blues Coalition, du Billy Branch en nouveauté, mais on débute le tout avec Tom Ambridge, un nouvel album lui aussi. Batteur, producteur, chanteur de blues, une pièce qui a pour titre « Believe These Blues ». Tom Ambridge en nouveauté, c'est Sous un ciel blues qui débute à l'instant.

Le bluesman américain Keb Moore a sous un ciel blues avec l'excellente chanson Riding on a Train. Et on a débuté le tour avec la nouveauté de Tom Ambridge, chanteur, producteur et drummer également. La pièce tirée de son nouvel album, lancée donc au mois d'août dernier, Believe These Blues. Tom Ambridge a produit à travers les années des albums de Buddy Guy, quelques-uns d'ailleurs pour Buddy Guy, d'autres pour James Cotton et Susan Tedeschi, plusieurs autres artistes notamment. Une nouveauté qui s'en vient, c'est au mois de novembre prochain. La date de sortie est prévue pour le 7 novembre 2025. L'album, un nouvel album de Billy Branch and the Sons of Blues. C'est la formation qui l'accompagne. L'album porte le nom de Blues is My Biography, puis on peut absolument dire ça de la part de Billy Branch, qui est né dans le nord de Chicago, dans l'Illinois, aux États-Unis, évidemment, en octobre 1951. Il aura donc 74 ans très bientôt, en banlieue nord de Chicago. Mais il a vécu une grande partie de son enfance à Los Angeles, et il a connu le blues seulement qu'une fois de retour à Chicago en 1969. Il a fréquenté l'université en sciences politiques, mais il a bien sûr, parallèlement, fait une carrière de blues. C'est surtout quand Willie Dixon va l'engager pour son Chicago Blues All-Star, à ce moment-là, que sa carrière va décoller. Il a participé à près de 100 séances et d'enregistrement et plus, avec les artistes comme Buster Benton, Lou Rawls, Johnny Winter, John Primer, pour n'en nommer que quelques-uns. C'est un grand du blues, un grand harmoniciste qui a été longtemps sur l'étiquette Alligator Records. Il y a de cela 3 ans, j'ai eu le plaisir de le côtoyer, de le rencontrer, de jaser un peu avec lui au défunt Festival de blues de Trois-Rivières lors de la dernière année de ce festival. On va écouter une pièce en avant-nouveauté, oui, parce que ça sortira au mois de novembre. Ça s'appelle The Harmonica Man. Alors, voici en nouveauté, Monsieur Billy Branch à Sous un ciel blues.

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Iso Blues Coalition à Sous un ciel blues, la formation québécoise formée de Tino Izzo à la voix et à la guitare et de Annie Major Matt au clavier et à la voix principale. C'était la pièce This Can't Be Wrong. Ils étaient de passage à Montcalm en blues sur la rue Cartier à Québec il y a quelques jours. Ils seront également au Palace à Granby le jeudi 2 octobre à ne pas rater. Ils ont fait un album Cabrel en blues qui rend hommage aux chansons de Francis Cabrel. En voici un extrait. Ça s'appelle « Assis sur le rebord du monde », Iso Blues Coalition à Sous un ciel blues.

0: Iso Blues Coalition à Sous un ciel blues avec la pièce Assis sur le rebord du monde avec Annie Major Matt à la voix et au clavier, Tino Izzo à la guitare évidemment, on retrouve Bob Delaro à la batterie et Dominique Romanelli à la basse de cette merveilleuse formation pour qui l'année 2025 a été un vif succès avec l'album Cabrel en blues sorti en juin 2025. Ils ont participé à plusieurs festivals de blues, festival de blues de la Montérégie à Chambly, il y a eu Blues Engine également du côté de Bécancour et dernièrement à Québec sur la rue Cartier, Montcalm en blues qui était à sa deuxième édition qui était un grand, grand succès. Alors, toujours un plaisir d'entendre leur musique. Vous restez là, c'est Sous un ciel blues qui se poursuit. Mon nom est Martin Lachance, on est ensemble toujours de 21h à minuit sur les ondes du FM 103.3, la radio allumée. Restez là, à venir en musique, il y a le 2 pour 1 blues avec Elvis Presley et Jack White et toujours les slow blues de 23h à minuit. Un réel plaisir de vous savoir en ma compagnie. Ça se poursuit à Sous un ciel blues.
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1: De retour à Sous un ciel blues, Martin Lachance toujours en votre compagnie et toujours fier d'être en votre compagnie. C'est un privilège à chaque semaine en direct le lundi 21h à minuit, le samedi rediffusion. Merci d'être là vraiment et participer à garder la note bleue bien allumée. Dans cette deuxième heure, nous entendrons une nouveauté de Devon Allman, l'album sorti à la fin du mois de juillet. Il y aura également Johnny Winter en souvenir avec Bright Lights Big City en duo avec nul autre que Bonnie Raitt, une pièce que j'ai retrouvée dernièrement. Il y aura également un doublé de Stevie Ray Vaughan et Double Trouble. Toujours un plaisir d'entendre du Stevie Ray. On écoutera également du Father and Son, un album qui sera lancé officiellement le 18 octobre prochain. L'album porte le nom de Nighttime for Sinners et ce sera leur deuxième album en carrière pour le duo père-fils Father and Son. On va débuter cette deuxième heure avec Joe Bonamassa, un album qui a été lancé au milieu de l'été 2025. C'est très récent. L'album porte le nom de Breakthrough. Il y a déjà des extraits que je vous ai fait jouer au cours des dernières semaines et celle que je vais vous proposer à l'instant, c'est la pièce I Take the Blame. Si vous aimez le style Joe Bonamassa, vous restez en terrain connu avec ce nouvel album, évidemment, toujours dans la même qualité, autant à la guitare, à la voix qu'à la production. Voici donc cette nouveauté de Joe Bonamassa, I Take the Blame. Vous êtes à l'écoute de Sous un ciel blues.

Maude Morgan Field en nouveauté à Sous un ciel blues avec deux pièces. Il y a eu tout d'abord Bring Me My Whiskey et juste après, ce qui vient de se terminer, c'est la pièce Lover Man. Toutes les deux sont extraits de cet album qui est lancé ces jours-ci qui porte le titre de Deep Mud avec Maude Morgan Field, l'un des six enfants de Muddy Waters. Vous êtes à Sous un ciel blues, Martin Lachance en votre compagnie. On va écouter une nouveauté québécoise, Julie Blues Project. Le titre de cet album, c'est son premier en carrière pour Julie Saint-Germain et des musiciens qui l'ont accompagné, notamment Riot, il y a également Matt Gibb, Rocky Laroche à la basse et également d'autres musiciens se sont greffés à eux. Le lancement aura lieu le 12 octobre prochain à la brasserie Délire et Délices sur l'avenue Bourgogne à Chambly. J'aurai le plaisir d'être là pour présenter le Julie Blues Project. On écoute un extrait, la pièce titre de ce nouvel album-là, qui est en fait son premier, je vous le rappelle. Voici donc la pièce Clock End à Sous un ciel blues en nouveauté. Voici donc du blues québécois de la rive sud de Montréal.

Burden Officer sous un ciel blues, la pièce instrumentale Pulling It Off, tout qu'un guitariste. On en a des très bons Québécois. Hein? On pense à, bien sûr, Adam Karge, Steve Hill, Jordan Officer est dans cette catégorie-là. On va écouter une autre pièce instrumentale de son répertoire, une relecture d'une pièce populaire dans les années 60, notamment interprétée par Chubby Checker. Ben oui, Monsieur Twiss. Voici la pièce de Huckle Buck. Jordan Officer à nouveau, à Sous un ciel blues.

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Dernière heure de Sous un ciel blues, Martin Lachance toujours en votre compagnie au microphone du FM 103.3, la radio allumée qui vous présente deux soirées de blues ici. Évidemment, les lundis 21h à minuit ainsi que les samedis 21h à minuit. Cherchez une autre radio qui vous présente autant de blues en soirée. Vous entendrez deux blocs sans interruption de la part de votre animateur. Je vous présenterai dans les deux cas la première chanson. Et je vous reviendrai à 23h30 et également à minuit moins quelques minutes pour vous présenter la dernière pièce de la soirée Sous un ciel blues de cette semaine. Il y aura notamment la musique de Colin James, Geneva Magness, Beth Hart et plusieurs autres.

On va débuter le tout avec Albert King et Stevie Ray Vaughan, une pièce qui a pour titre Blues at Sunrise. Ça va occuper les 15 prochaines minutes de ce segment Slow Blues de la dernière heure. Alors installez-vous confortablement, laissez-vous transporter par ces deux grands guitaristes de la blues music, Albert King et Stevie Ray Vaughan, Blues at Sunrise.

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dernier segment de notre heure slow blues langoureux qui a toujours lieu dans la dernière heure de Sous un ciel blues, soit de 23h à minuit. Dans le dernier moment, vous avez entendu, je vais vous nommer les dernières pièces, il y a eu Georgia on My Mind, façon instrumentale par le Peter Frampton Band, un album qui porte le nom de All Blues, paru en 2019. Juste avant, c'était John Mayall et les Blues Breakers avec The Mist of Time. Et bien sûr, nous avons débuté ce segment avec Stevie Ray Vaughan et Albert King, Blues at Sunrise. Nous allons débuter ce segment où vous entendrez notamment des beaux blues de Colin James, Geneva Magness et Beth Hart, qui terminera l'émission de ce soir. On va le débuter d'une façon instrumentale avec la mythique formation Fleetwood Mac du temps qu'il faisait du blues en 1967 jusqu'à 1970. Une pièce instrumentale de Peter Green qui a pour titre Albatros. Et tout de suite après, vous entendrez une autre pièce qui va continuer comme ça avec Pee-wee Creighton, Blues After Hours, un segment sans interruption de la part de votre animateur. C'est notre concept Slow Blues, Blues langoureux qui se poursuit. Je vous reparle tout de suite à la fin de l'émission pour vous présenter la dernière pièce de la soirée. À tout de suite.

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1: 6h précise, bienvenue à De Bonne Heure le Matin. Oui, émission du mardi 12 mai 2026, 6 degrés présentement. On s'en va vers une petite journée où il y aura alternance soleil-nuage. D'abord, une belle matinée ensoleillée, on va la prendre. Youpi, on est bien content de la chose. Ça va s'ennuager au cours de cette journée qui demeurera somme toute assez ensoleillée. Et puis, de bien belles choses à vous proposer puisqu'on est le mardi. Donc, on retrouve nos collaborateurs habituels, David Millejour du pôle de l'économie sociale. On va aussi parler avec nos amis d'Ensemble pour le respect de la diversité, Raphaël Provost. De quoi donc on va parler aussi? On est mardi. Ça va me revenir, fiez-vous sur moi. De la bien belle musique à vous offrir. Weedon en ouverture, les néons du Lascal, position 14.

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1: 6h04, ben, je sais pas si vous êtes comme ça, ben moi je suis rendu là dans ma vie. Je savais exactement ce qu'il y avait aujourd'hui à l'émission. Je me suis même mis un post-it sur ma tablette ici à côté et je l'ai pas dit en ouverture. Pierre Bouillon qui sera là, l'hypnologue qui viendra, c'est sa chronique mensuelle qui sera là autour de 8h10. Antoine Raymond pour les nouvelles d'ici. Puis on va recevoir une humoriste également de l'équipe qui termine sa formation à l'École nationale de l'humour. On va avoir Katiane un petit peu plus tard qui va venir nous parler, Katiane Giguère, qui va venir nous parler de sommeil. Je sais pas si c'est votre cas. Vous sortez du lit, hein? J'imagine, à cette heure-ci. Plusieurs d'entre vous. Donc, on va parler de sommeil. Êtes-vous en déficit? Moi, oui. Oui, même si je suis pas un gros dormeur. Je constate parfois que je suis en déficit, surtout dimanche. Je me suis couché, je sais pas pour vous, puisqu'on est à cette heure-ci, on peut se parler parce qu'on se comprend peut-être un peu si c'est notre lot quotidien que de se lever à cette heure-ci ou à peu près. Je me suis couché quand même assez tard dimanche. Hier, aucun problème, ça a marché mon affaire. Mais je le sais d'expérience que si je me couche vers 11h, ce qui fut le cas, 11h, 11h30 dimanche, je sais que le lendemain, ça va bien. C'est le surlendemain, donc aujourd'hui, ou à partir du surlendemain, donc à partir d'aujourd'hui, que ça va être coup-ci, coup-ça au niveau du déficit de sommeil. Pas en train de vous dire que je suis sur le point de m'endormir sur mon micro. C'est pas ça, parce que j'ai trouvé des stratégies comme hier, sommeil d'après-midi, petit dodo quotidien, parce que bon, on se lève quand même à des heures, dans mon cas, 3h30, quelque part par là. Ben, il faut rattraper un petit peu. Alors, je sais que parce que je me suis couché tard le dimanche, je sais que le lendemain, si mon dodo d'après-midi est trop long, ça marchera pas le soir venu pour me coucher et je ne récupérerai pas. Alors, ce que je dois faire, c'est vraiment couper mon dodo d'après-midi au lendemain de m'être couché, si vous voulez, un petit peu trop tard. Si je coupe mon dodo d'après-midi, je vais être plus fatigué le soir autour de 8h. Bingo, c'est le temps d'aller me coucher. Ce que j'ai fait hier et je me sens assez bien. Donc, je paierai pas trop cher dans les prochains jours cette décision de me coucher. Donc, à 11h30, quelque part par là, dimanche soir. Alors, truc de pro, vous avez pris des notes, j'espère. Bref, ce qui nous fait oublier le mardi, les invités qui viendront à mon micro, bien sûr, aux côtés de Raphaël Provost et de David Midjour. Raphaël, d'Ensemble pour le respect de la diversité, puis David Midjour, du pôle de l'économie sociale. On s'en va vers Circulation Météo dans les prochaines minutes. La musique de Loud, je pense que c'est la chanson pour commémorer les 50 ans des Jeux Olympiques. Donc, la musique de l'arbre, ça s'appelle « D'où je viens ». Voilà, bon début de journée.

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7: Circulation, ben ça s'installe la 20, on est à la 25 à la hauteur de, bon, un petit peu même avant la rue Beaubien, là, je dirais, à proximité de l'échangeur Anjou, donc près de la 45 minutes facilement pour aller vers la rive sud par le tunnel, donc depuis Montréal. On le voit aussi, donc Côte Rouge, pont de l'île Charon, à proximité donc du tunnel depuis la 20 là en direction de Montréal, là, 2 voies dans ce cas-ci, hein, pour aller vers Montréal. Pour le reste, Jacques-Cartier, Victoria, Samuel de Champlain, ça se déroule bien. Peut-être un petit ralentissement à proximité de l'échangeur 10-30. On parle ici de la 10 en direction ouest, mais pas grand-chose. Calmons-nous un peu de ce côté-là. D'est en ouest, sur la 40 aussi, ça s'installe la Cordère Bouchon, alors qu'en provenance de la 15, venue du nord, ben là aussi, il y a un petit bouchon aussi, donc après Saint-Laurent. Donc, ça roule au ralenti dans ce qu'on appelle le tronçon Côte de Liesse. 6h13, circulation de bonne heure le matin.
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7: Météo, voyons voir, 6 degrés présentement, on s'en va vers du 15 en après-midi, ça va s'ennuager un petit peu. On aura une très, très belle matinée, donc on parle de 8 degrés en avant-midi cependant. Ça veut dire peut-être mettre un petit polar, même si on est le 12 mai. Là, oui, je comprends, je l'ai dit à plusieurs reprises la semaine dernière, on est dans les normales de saison, mais on est en dessous un peu des normales de saison, mais on s'en va vers du plus chaud sur la fin de la semaine, puis sur la fin de semaine également. Demain, mercredi, rapidement, 15 degrés, il y aurait de 10 à 15 mm de pluie, mais du soleil quand même une partie de la journée. Et puis jeudi, ben 14 degrés avec un 5 mm de pluie, donc ben aujourd'hui, ça vaut la chose, 5h27, le jour s'est pointé, il va se coucher à 20h13.
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7: Mais je ne l'ai pas dit, là, principaux allergènes aujourd'hui, c'est très élevé l'indice allergie aujourd'hui, le pollen, etc. Bouleau, pin, sapin, épinette, dont les conifères, et donc bouleau, conifère, pin, sapin, épinette, et frêne aujourd'hui. Donc, méfiez-vous, ça va être aujourd'hui et demain dans le pic, pas rien qu'à peu près. Donc, 6h17, on s'en va, nous, vers la revue de presse dans les prochaines minutes. Justin Roy avec Gabriel Fredette. On s'en fait pas, position numéro 3.
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1: La revue de presse, on fait le tour des grands titres, ce qui retient l'attention ce matin. Ben, on parle, entre autres, d'épreuves uniformes en français, l'intelligence artificielle qui cause un branle-bas dans les cégeps. Des élèves qui ont été accusés de tricher, parfois à tort. Imaginez ce que ça peut représenter, là. C'est l'épreuve uniforme, c'est une dissertation de 900 mots. Les élèves disposent de 4h30 pour faire cet examen qui est obligatoire, sous surveillance. Hein, il y a des surveillants sur place, comme si vous connaissez un peu le contexte, ce que ça peut représenter. Aucun Internet et rien n'est permis sinon que de produire, après avoir lu des textes, cette dissertation. Bref, ce qui étonne dans cette affaire-là, c'est que ben si, mettons, t'es plus à tricher, ça peut être... t'as zéro, c'est un échec, puis ça peut compromettre des études importantes aussi. Ça se met dans un dossier, puis c'est pas le fun. Je le sais parce que une amie, en fait, à ma fille, c'était arrivé il y a quelques années. On parlait pas d'intelligence artificielle à ce moment-là. Elle avait été accusée à tort, puis ça a été démêlé par la suite de tricherie. Ce qu'elle voulait faire comme job, éventuellement, elle ne pouvait pas faire. C'était impossible de mettre ça dans un dossier par la suite parce qu'elle voulait travailler en diplomatie éventuellement. Ça aurait été une tâche épouvantable à son dossier. Donc elle s'est débattue, puis finalement elle a eu raison de le faire, puis on lui a donné raison, mais on parlait pas d'intelligence artificielle dans ce dossier-là, mais ça, c'est un dossier qui n'est plus sans tâche à partir de ce moment-là, même si ça a été sa réputation a été lavée. Mais bon, ce qu'on doit retenir dans ce dossier-ci d'intelligence artificielle, c'est que à partir du moment où on a un doute, s'est-il servi de l'intelligence artificielle, il s'est servi d'intelligence artificielle, on sert d'un logiciel d'intelligence artificielle pour déjouer la chose. Et il y a des faux positifs, puis ça a l'air qu'il y en a à profusion, même si le ministère des études supérieures là, a refusé de répondre aux questions d'un quotidien montréalais ce matin. Donc, on nous en parle de cette affaire-là dans les journaux de ce matin. On parle également, demain, je suis sûr qu'on va en parler encore, parce que d'abord, Pierre-Carl Péladeau, qui est à la tête de Québécois, TVA, entre autres aussi, Journal de Montréal, il va prendre la parole aujourd'hui pour Point de presse parce que, on a appris hier qu'une autre émission, là, donc, disparaissait. C'était le prochain chapitre d'Alerte, si vous êtes fan de cette série. Je pense que c'est une des séries phares à TVA. Alerte, Lily Rose, c'était la prochaine mouture de cette affaire-là, ne verra pas le jour. Semble-t-il que, on a proposé des choses aux syndicats qui n'avaient pas de bon sens, notamment d'enlever des sommes dans les caisses de retraite, entre autres, etc., et puis de couper des salaires. On apprenait aussi aujourd'hui dans les journaux que les salaires des vedettes de TVA ont été amputés jusqu'à 39% pour maintenir l'émission en onde. Donc, on ne nomme pas de nom ici. Et les salaires des acteurs également et actrices vedettes qui ont été coupés par jour de tournage, là, tant et si bien. On parle de ce matin... Hugo Dumas parle de 5 000 $, règle générale, par jour de tournage pour une vedette. On parle de grands noms ici, là, calmez-vous. Et il y a un maximum, il y a un plafond qui a été mis par TVA qui est de 3 500. Plusieurs acceptent, alors que d'autres font non. C'est non, ça ne se passera pas comme ça. Bref, on va prendre la parole aujourd'hui, on va en savoir davantage. Donc, à Alerte s'ajoute à la semaine dernière, on a appris que Impardonnable, téléroman country, on avait mis donc le ça venait tout juste de voir le jour. Impardonnable. Indomptable. C'est impardonnable de couper Indomptable. Indomptable, donc, avait été coupé. On va, semble-t-il, fabriquer une nouvelle fin pour ce téléroman-là, cette série-là, qui va se terminer l'automne prochain. On parle aussi de, Alerte. Il y a également l'autre série Sorcière qui a disparu qui était fort populaire, qu'on ne voulait pas mettre de sous là-dessus. Donc, s'ajoute aussi à ça un autre téléroman dont le nom m'échappe. frappe là, tout d'un coup. Mais bon, la comédie, oui, la comédie passée au salon, Jean-Michel Anquetil, qui a été également coupé parce que, bon, on n'a plus les sous, semble-t-il, pour le faire. Donc, Monsieur Pilado va prendre la parole un petit peu plus tôt, un petit peu plus tard, aujourd'hui en matinée, en fin d'avant-midi. On parle également d'agression sexuelle. Locke Merville, chanteur, l'ex-chanteur, en fait, chanteur déchu, dit-on dans les journaux ce matin, ex-leader du groupe Rude Luck, je sais pas si vous vous souvenez, certains d'entre vous peut-être, là. Ben, donc, 2 ans de prison pour ce chanteur qui, pour avoir agressé sexuellement il y a 25 ans une jeune femme, c'était fête nationale à Rimouski. Donc, tout ça s'est passé au palais de justice de Rimouski. La victime, à l'époque, avait 19 ans, alors que Merville, lui, avait 33 ans. Il a allégué, Merville, ne pas s'être retrouvé là, même s'il était au programme de la fête nationale. Il a allégué, lui, pendant le procès, ne jamais avoir été dans ce coin-là. C'est quelqu'un qui lui ressemblait. Donc, le juge ne l'a pas cru. Donc, il demandait de passer sa peine, de purger sa peine à domicile. Non, il ira en prison, donc 2 ans pour Locke Merville. Rappelons que Locke Merville avait été reconnu coupable. En fait, il avait plaidé coupable en 2018 à une accusation d'exploitation sexuelle d'une adolescente qui était sous son autorité en 1996. Des problèmes aussi avec des problèmes de fraude aussi à travers tout ça. Donc voilà. Autre témoignage aussi, Patrick Bruel, ça va faire du bruit ça aussi, venu du Québec cette fois-ci contre le chanteur. Une trentaine de femmes qui accusent le chanteur d'agression sexuelle. Alors, elle raconte son histoire à Elle France. Cette enquête se poursuit. Elle était jeune journaliste pour une radio de Montréal. On n'a pas le nom de la journaliste en question. 28 ans, elle s'est retrouvée toute seule dans une suite avec Patrick Bruel qui l'a agressée sexuellement. Donc, une autre histoire qui s'ajoute à tout ça. Elle a porté plainte à la police dans les mois qui ont suivi. On parle de quoi aussi dans les journaux ce matin? Évidemment, on parle de l'antivirus, ça se poursuit, hein, donc il y aurait on parle de 9 personnes qui seraient en quarantaine, plusieurs chez eux à la maison, alors que les autres, les 4 qui sont arrivés en Colombie-Britannique, sont dans un centre où ils se reposent. Ils se reposent où on les observe aussi. Il semblerait que bon, quelques cas qui on les a testés, qui ont testé positif, ben la maladie, ils n'avaient pas de symptômes, mais la maladie s'est révélée. Rien de grave, cependant, de ce côté-là, on est loin d'une deuxième COVID aussi dans ce genre de dossier-là, mais on ne prend aucune chance, semble-t-il. Christine Fréchette prépare une mission à Paris également. La première ministre ira plaider la cause du Québec en France du 16 au 20 mai prochain. Recensement 2026, ça se termine aujourd'hui. Avez-vous soumis votre questionnaire? Donc, on nous dit oui, ce n'est pas une date limite où un huissier viendra cogner chez vous parce que vous n'avez pas rempli ce recensement. C'est plutôt une date limite. Ce n'est pas une date limite stricte, le 12 mai. En réalité, c'est une date de référence. On va recevoir si on n'a pas rempli le formulaire. Je l'ai fait, moi, la semaine dernière. C'est pendant quelques minutes. C'est le cours. Évidemment, des proches ont eu droit au plus long une vingtaine de minutes, je pense, près d'une demi-heure. Ceux et celles qui n'ont pas répondu à ce recensement-là, ben à la mi-juillet, les ménages qui n'ont pas encore répondu et qui possèdent une adresse postale recevront une dernière lettre de rappel les informant de leur obligation légale de remplir le questionnaire du recensement et des conséquences possibles d'un défaut de réponse. Une affaire un peu étrange qui est arrivée hier aussi, on parle de hockey féminin, c'était le dernier match de la demi-finale entre la victoire de Montréal et le Frost du Minnesota, la série est égale. Ben, le match a été reporté, les gens l'ont appris en arrivant à la place Bell, reporté parce que pour des raisons de santé, là, il y aurait quelque chose qui inquiétait les autorités de la Ligue. Alors, on a préféré remettre le match. On n'en sait pas davantage. Quelque chose, ce n'est pas l'antivirus, semble-t-il, mais quelque chose qui inquiétait les autorités. Alors, on remet ça aujourd'hui, semble-t-il. Et il n'y aura pas... bon, il y aura pas de suite, j'imagine, à tout ça, mais c'était un match décisif. Alors, on sait aussi que la charge d'Ottawa ira en finale affronter l'équipe gagnante qui du Frost du Minnesota ou de la victoire de Montréal gagnera aujourd'hui. On ne le sait pas, mais à partir de ce moment-là, ben l'équipe ira en finale. Le Canadien qui joue ce soir, quatrième match à Montréal aussi. Le CH en avance contre Buffalo, bien sûr, 2-1. Voilà ce qui conclut notre revue de presse. Un peu de musique dans les prochaines minutes, ce sera celle de Van Tibbs et de Raph Pilon, entre autres. Il y aura France d'Amour aussi. À travers tout ça, ben on fera un petit tour d'horizon des principales manchettes. Monsieur Raymond qui nous offre ses nouvelles 7h, 8h, 9h en direct au FM 103.3, votre radio allumée préférée du matin.
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1: Alors, ben, on fait un petit tour d'horizon des principales manchettes, ce dont on va discuter avec M. Raymond, 7h, 8h, 9h, les nouvelles en direct. Varennes surveille de près la qualité de son eau potable. On va parler de Delson également. Delson qui consulte ses citoyens pour l'avenir de ses parcs. Longueuil qui est prête pour son marathon Sun Life, c'est en fin de semaine, ça. Longueuil qui paie aussi $1 million pour des équipements en incendie. Et les citoyens de Marguerite-Diouville qui réclament plus de commerce. Voilà ça et bien d'autres choses encore. Oui, bien sûr, 7h, 8h et 9h avec Henri-Paul Raymond. France d'amour, no pain, pardon, no game pour aller vers la circulation météo par la suite.

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1: Circulation. Méfiez-vous du soleil. Donc, ça bouchonne à plusieurs endroits là ce matin. Du côté, entre autres, de l'échangeur Anjou. Vraiment, en sortant de l'échangeur, la 25 en direction sud. On est avant Beaubien, donc prenez-en bonne note. Ça sera pas simple aller par le tunnel. Donc, ce matin, du côté de la Rive-Sud. Depuis la Rive-Sud, ça s'installe également pont de l'Île-Charron, la courbe Marie-Victorin, la 132, voie de gauche, entre autres. On est à la hauteur de Jean-Paul-Vincent, un petit peu après Jean-Paul-Vincent, alors que depuis Boucherville, ça s'installe là aussi. On regarde mi-parcours, Pont-Jacques, quartier Côte-Rouge. Pas d'attente encore du côté de Longueuil. On va poindre un petit quelque chose en fin de parcours, là. Bouchon de ce côté-là. Et un petit peu plus haut, avant Ontario également. Donc, pas simple ce matin dans ce secteur-là, semble-t'il, de Lorimier, entre autres. On regarde du côté de Saint-Lambert, Pont-Victoria. Ça va bien pour l'instant. Peu de choses à dire. Alors que la 10, Samuel de Champlain, on est à Milan. Peut-être un petit peu en amont, là. Je regarde à la hauteur de Chevrier aussi. Ça pourrait rouler au ralenti. Direction Sorel-Tracy par la 30. Tout le tronçon, là, en fait, en deux parties. Avant Kimber, donc on est à la hauteur de l'échangeur 10-30, direction ouest vers Sorel-Tracy, donc en direction est plutôt. Et puis, à la hauteur des promenades Saint-Bruno également, il y aurait un incident, semble-t-il, à la hauteur de la 116, là, entre la 116 et Clairvue à Saint-Bruno, la 30 en direction toujours est. Là, il semblerait qu'il y ait un petit souci pour l'instant. Québec 51 ne nous dit rien là-dessus, mais on voit poindre un petit quelque chose dans ce secteur-là. Après la traversée du pont Samuel de Champlain, Turcot, ça commence à rougir ultérieurement à partir de Jean Talon, d'est en ouest sur la 40. Ça s'installe aussi de ce côté. Pas rien vraiment de sérieux à vous informer, mais il y a quelque chose qui vient d'apparaître. On est à la hauteur, on est sur la 40 à la hauteur du chemin Rockland, là. Semble-t-il qu'il y a un incident dans le secteur. Donc, on garde un petit œil là-dessus. 6h43, circulation. 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
1: Ben, joli soleil, on va le prendre cet avant-midi. Plein soleil avec petits nuages peut-être, ça et là, surtout en fin d'avant-midi. Mais sachez qu'en après-midi, il y a alternance soleil-nuage, 15 degrés. Ce sera le maximum pour aujourd'hui. Demain, alternance soleil-nuage aussi, mais de 10 à 15 mm de pluie qui sont attendus. Dans une bonne partie de la journée, il y aura des averses, mais dans la nuit de mercredi à jeudi, il y aura de la pluie bien assumée. Et tout au cours de la journée de jeudi également, néanmoins, il fait 6 degrés présentement, coin Saint-Jean-Saint-Charles dans le vieux Longueuil. Le jour s'est levé à 5h27 et va se coucher à 20h13.
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Numéro 1, Fred Dionne, Zach Chico. On s'en va, nous, vers les informations dans les prochaines minutes. Vous avez entendu la pub aujourd'hui. Ben, Roxane et moi-même, nous sommes les vedettes du RTL, bien sûr, de cette belle promotion qui fait en sorte qu'on voit nos jolis Minois. 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Vous envoyez cette photo-là et puis, donc au hasard, seront choisis des gagnants sur la fin de la semaine, hein, quelque part par là. Donc, c'est Roxane et moi, aujourd'hui, derrière les autobus du RTL, Scooter Gas, par la suite, la musique de Maïja. 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

0: 7h01, il fait soleil dans notre studio. C'est fabuleux en ce mardi 12 mai 2026. Est-ce qu'il fait soleil dans ta soucoupe volante au-dessus de la station Henri-Paul Raymond?
1: Oui, Charles, mais c'est un peu frisqué ce matin. N'aie pas tes gogoons aux pieds.
0: Oh, OK. Donc, j'avais ça comme projet. C'était la prochaine affaire que je faisais. J'ai dit, OK, je mets mes gogoons pour le reste de l'émission. Je garde ça simple, c'est ça?
1: Ben, c'est mieux. Ben, mets des bas.
0: OK, je prends des notes, là. Avec mes Birkenstock. Hey, dis-moi, Henri-Paul, de petites brèves pour commencer le bulletin de nouvelles.
1: Ben, j'en ai deux que je pourrais te donner. Entre autres, tu sais que c'est la semaine de la police actuellement.
0: Oui.
1: Et puis, le vice-premier ministre et ministre de la Sécurité intérieure, tu connais Yann Lafrenière, est allé faire un
0: J'allais
1: tour
0: hier. J'allais le dire.
1: Ouais, député de Vachon. Est allé faire un tour hier au quartier général du SPAL à Longueuil, donc le service de police. Il a même souligné l'engagement quotidien des policiers et a voulu les remercier pour le travail essentiel qu'ils accomplissent auprès de la population. C'est un moment d'échange qui s'est déroulé donc au poste de police de Longueuil. Ça a permis de mettre en lumière le dévouement des policières et policiers du SPAL qui, comme a dit le ministre, œuvrent chaque jour pour assurer la sécurité de la communauté. Il y a un événement aujourd'hui. Gabriel va aller faire un tour, Gabriel Bayard, notre journaliste, il va aller faire un tour à Brossard parce que la ville de Brossard et la Cité universitaire de la santé des femmes vont lancer ce matin au 10h30 une communauté innovante dédiée à la santé globale féminine. J'ai hâte de voir ce qu'on va annoncer. C'est une annonce qui sera faite quand même en présence de la ministre Sonia Bélanger, de la sénatrice Danielle Henkel, que tu connais, la femme d'affaires.
0: Oui, mais je la connais pas, là. Je sais qui,
1: non, mais
0: je la connais pas.
1: On connaît son nom.
0: On se connaît pas.
1: Mais on connaît le nom de la mairesse Doreen Assad et on
0: oui,
1: la connaît
0: elle,
1: aussi.
0: Je la connais.
1: La mairesse de Brossard. Donc, Gabriel va aller faire un tour. C'est à 9h ce matin. Il va nous rapporter tout ça, qu'on sache exactement ce qu'on va annoncer pour la santé, en fait, la cité universitaire de la santé des femmes. Voilà.
0: Intéressant comme tout. Bien, évidemment, cité universitaire de la santé des femmes.
1: Ouais.
0: C'est intriguant, cette affaire.
1: Je connaissais pas ça.
0: Varennes surveille de près aussi la qualité de son eau potable, Henri-Paul.
1: Oui, et la ville octroie un contrat de plus de 91 000 $ à l'entreprise Nordico Inc. pour examiner son réseau d'eau potable. Une décision qui a été prise à la suite d'une recommandation du service de génie de la municipalité. Le mandat s'étale maintenant sur une période de 3 ans, soit de 2026 à 2028 inclus, avec une possibilité de prolongation si tout va pas bien. L'expert sélectionné doit analyser l'état des conduites sur l'ensemble du territoire municipal afin de prévenir les bris éventuels et d'optimiser les interventions futures. Ce suivi rigoureux, apprend-on, de l'administration municipale est nécessaire pour garantir aux citoyens un accès à une eau de qualité et protéger les infrastructures également à Varennes.
0: On parle maintenant de Delson, si tu le veux bien. Delson qui consulte ses citoyens pour l'avenir de ses parcs.
1: Ouais, écoute, la population est invitée à pouvoir, si on veut, dessiner le futur des espaces verts à Delson. La municipalité vient de lancer un sondage en ligne pour mieux cerner les besoins et les aspirations des familles pour élaborer son plan directeur des parcs et des espaces verts. C'est un plan qui va sur 10 ans. Ça a commencé en 2024 et se rend jusqu'à 2034. Les résidents ont donc l'occasion d'influencer les aménagements des prochaines années, fait valoir le maire Christian Ouellet. Les citoyens ont juste jusqu'au 22 mai pour se prononcer via le site web de la ville.
0: Longueuil est prête pour son marathon Sun Life. L'es-tu, toi, Henri-Paul?
1: une réponse honnête ou un pieux mensonge?
0: Un pieux mensonge.
1: Oui, je suis prêt.
0: Ben oui, moi aussi.
1: Pieux mensonge. Okay. Le marathon de Longueuil.
0: Non, mais allez, on salue cette affaire-là. C'est vraiment une belle activité. Écoute, on n'est pas en train de rire de vous autres, mais pas
1: peux-tu faire 42 km, toi et moi?
0: Oui, ben, dans l'année.
1: Okay, oui, dans l'année, c'est ça.
0: Pas dans une seule journée.
1: Non, c'est ça. Le marathon de Longueuil Sun Life revient le 17 mai. Vous serez informé sur le territoire municipal avec un important dispositif logistique maintenant pour assurer le déroulement sécuritaire de l'édition 2026. D'abord, apprenez-le, l'événement se déploie autour du parc Michel Chartrand et du Colisée Jean Béliveau. C'est à ces endroits que des fermetures de rues et de stationnements sont prévues entre 6h le matin et 17h en après-midi. Dit, les autorités maintiennent une circulation locale partielle selon le passage des coureurs. D'ailleurs, les policiers et les bénévoles vont encadrer les déplacements afin de limiter les impacts dans ce secteur d'activité. Le stationnement sur rue devient restreint dans le secteur, mais des espaces incitatifs sont offerts près du chemin du Tremblay. On pense, entre autres, tu sais, il y a un Rona qui est dans ce secteur-là.
0: Oui.
1: La cour du Rona va servir pour le stationnement public et le centre de formation professionnelle Pierre Dupuis aussi, un autre grand stationnement, va servir pour garer vos voitures. L'organisation invite par contre les citoyens à planifier leur trajet à l'avance. Moi, je dirais, allons-y en vélo, allons-y à pied ou en autobus. Comme ça, on évite de chercher sa voiture dans un vaste stationnement.
0: Tu as bien raison, Henri-Paul Raymond. Merci infiniment. On se reparle tantôt, nous autres.
1: Ben, pourquoi pas?
0: À 7h35, notre ami David Mijot du Pôle Aglo sera là. On va parler de la grande journée des petits entrepreneurs. Tiens, donc. Ah, oui, tout à fait.
1: Oui.
0: Petits entrepreneurs, ça te dit quelque chose? Non, tu fais
1: ben, les PME, entre autres.
0: Tu fais
1: six
0: pieds deux, toi. Tu peux pas,
1: non, c'est pas la taille du gars.
0: C'est pas la taille?
1: La taille de l'entreprise.
0: Ah, je pensais que c'était des gars de 5 pieds 8, ou à peu près de ma grandeur et de la grandeur de Martin Saint-Louis. Et de Lane Hudson. On se reparle tantôt. Merci, Henri-Paul Raymond. Élie Dupuis, Laurie, dans les prochaines minutes.

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1: Circulation. Alors, ben voilà, donc c'est bel et bien installé. Donc on le voit sur dans le premier temps sur la 25 depuis Montréal. On est à la hauteur de Beaubien, direction tunnel. Évidemment, la 25 en direction sud, la 25 direction nord, de même que la 20 en fin de parcours. Ça s'installe également à la hauteur de la courbe Marie-Victorin, Jacques-Cartier, Cécode-Rouge, tout du long. Ça s'installe aussi du côté de Longueuil. Là, donc, c'est pas instantané. Il y a du monde, mais bon, ça pourrait vous dire entre 5 et 10 minutes si vous êtes à cette hauteur, donc à la hauteur de la bretelle juste avant la traversée. On regarde maintenant le pont Victoria, fin de parcours un petit peu plus lente alors qu'il y aurait incident. On est à la hauteur de Pelletier sur la 10 en direction ouest vers Samuel de Champlain. Alors, on va aller voir dans les prochaines minutes de quoi il s'agit sur Québec 511. Pour l'instant, pas grand-chose à ce sujet. On regarde au sortir du pont. Ça s'installe à la hauteur de Turcot et un petit peu plus loin aussi, juste à la hauteur de Jean Talon. Il y aurait incident sur la 40 en direction ouest. On va tenter de vérifier là, ce qui peut se passer. On le voit, c'est pas bien compliqué, à partir du boulevard des Galeries d'Anjou. Les Galeries d'Anjou, pas simple du tout. Donc, 40 Est à la hauteur de Papineau dans un premier temps. Accident entre deux véhicules. Voie de gauche, voie du centre entravée en protection. Une voie sur trois d'ouverte. On est donc à la hauteur de Papineau sur la 40 direction Est. On est la 15 Nord à la sortie, à la hauteur de la sortie Jean Talon. Véhicule en panne. La 25 à la hauteur de l'entrée Souligny. Véhicule en panne sur la pointe. Il y a de l'action de ce côté-là. Et direction Ouest, ce serait une panne, donc nous dit-on, à la hauteur de, on est à la hauteur de Dunkirk, semble-t-il, à Ville-Mont-Royal. Voilà. 7h14, circulation. Soyez prudents, faites attention au soleil. 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
1: Oui, soleil il y aura, donc il y aura plus de nuages en après-midi, on parle de 15 degrés. Le jour s'il va à 5h27, va se coucher à 20h13. L'indice pollen est très élevé ce matin, bouleau, pin, sapin, épinette, de même que le frêne, donc traînez vos boîtes de Kleenex, amis qui avaient un nez qui coule, ça va être comme ça toute la journée, ça va être aujourd'hui et demain, nous dit-on, demain ce sera rabattu par un peu de pluie. Tout au cours de la journée, on parle de 15 degrés alternance soleil-nuage, mais quelques nuages ça et là, ben de 10 à 15 mm de pluie. Pour demain, ça va se poursuivre dans la nuit de mercredi à jeudi et jeudi en matinée également, on parle de 14 degrés jeudi avec de la pluie. Néanmoins, 6 degrés présentement coin Saint-Jean-Saint-Charles sous le soleil. Voilà.
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1: 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Si vous êtes familier avec la chose, il n'y a pas de problème. Sinon, si vous voulez découvrir cette belle activité qui est là depuis une trentaine d'années maintenant, une des raisons d'ailleurs pour lesquelles vous pouvez nous entendre, vous n'avez qu'à aller sur FM 103.3, la radio allumée, et puis FM 103.3.ca, et puis cliquez sur l'onglet pour en savoir davantage. Non, vous ne pouvez pas acheter de carte en ligne, vous devez vous déplacer, ou peut-être qu'à certains endroits, ils livrent aussi, parce que plusieurs, ce sont des dépanneurs. Donc, vérifiez avant. Olivier Couture, Reprendre mon souffle, position numéro 11, pour en savoir davantage sur ce que racontent nos journaux.

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1: Revue de presse, on fait le tour des grands titres. Ben, de quoi parle-t-on ce matin? Ben, on parle, entre autres, en cette journée de match numéro 4 à Montréal. Ce soir, Canadien Sabre, bien sûr. On le rappelle, le CH est en avance 2-1. On parle, entre autres, d'intelligence artificielle, des épreuves de français. L'intelligence artificielle qui cause un branle-bas de combat dans les cégeps. Les élèves ont été accusés de tricher parfois à tort. On parle de l'examen final en français. C'est une dissertation de 900 mots rédigée sous surveillance de profs dans un endroit où il n'y a pas Internet. Les élèves disposent de 4h30 pour faire cet examen qui est obligatoire, on le rappelle, pour l'obtention d'un DEC. Puis ce que ça peut représenter, c'est faire pincer à tricher là-dedans. Ça peut être dramatique. Tu es obligé de recommencer, puis tu as une tâche à ton dossier ou peut-être pas aussi, dépendamment de la formation. On s'inquiète, on dit, il y a des nouvelles lunettes maintenant qui intègrent l'intelligence artificielle sur Meta. Il y a aussi moyen de dissimuler un téléphone, qui sait, puis etc. Tout ça pour vous dire que, on a détecté des tricheurs et des tricheuses qui ne l'étaient pas. Des faux positifs, rien de moins. Pourquoi? Parce que on se sert ultimement de l'intelligence artificielle pour les pincer, ces tricheurs-là. Donc, on soumet un texte qu'on doute que ce soit de l'intelligence artificielle. On le soumet à l'intelligence artificielle ou on demande à l'intelligence artificielle de produire un texte. Et puis, on le compare et on dit, ce sont les mêmes structures, etc. Alors que parfois, c'est le correcteur ou la correctrice qui dit, c'est vraiment pas loin. On nous en parle ce matin dans les journaux. On parle également de TVA qui ampute le salaire de ses vedettes. Dans certains cas, ça peut aller jusqu'à 39%. Plusieurs vedettes acceptent ces baisses importantes de salaire après avoir coupé partout, dans tous les aspects de la production. TVA, on parle de comédiens, de scénaristes, de techniciens, de concepteurs. Même le coût des collations sur les plateaux ont été revus à la baisse. La semaine dernière, le téléroman Country Indomptable a été débranché après une seule saison en ondes. La même chose s'est produite avec la comédie passée au salon, de même qu'avec le téléroman Sorcière l'an dernier. On apprenait hier que la série Alerte, le prochain opus, c'était Alerte Lily Rose, a été annulée. Nouveau volet, de cette populaire série. Faute d'entente avec les techniciens, on proposait des affaires qui semblaient inacceptables à bien des égards. Coupées, entre autres, dans les avantages sociaux, dans la caisse de retraite, entre autres, etc. Et puis, il y aura conférence de presse, point de presse de Monsieur Pelladeau aujourd'hui. Il va y avoir une mise au point du côté de Québec, mais on est alerté. Le ministre de la Culture est alerté face à cette affaire-là. On parle aussi d'une affaire étrange. Ça, c'est pas arrivé des tonnes de fois, mais dans mon souvenir, la victoire de Montréal, c'était match de demi-finale hier à la Place Belle à Laval. Contre le Frost du Minnesota, c'est reporté à ce soir. Les gens se sont amenés à Place Belle, puis on a dit, vos billets, c'est reporté à demain, parce que on parle de maladie, entre autres, on parle d'enjeux de santé. L'antivirus ne serait pas en cause, on s'inquiétait. Il y a peut-être quelque chose qu'on peut transmettre, on s'aventure, quelque chose comme la rougeole ou Enfin, bref, je m'aventure, je dis n'importe quoi. Reporté à ce soir, semble-t-il que ça va se dérouler. Il est crucial, ce match-là, parce qu'il va amener ou la victoire ou le Frost du Minnesota à la grande finale contre la Charge d'Ottawa. Ça s'est terminé hier, la série de la Charge d'Ottawa. 2 ans de prison pour le chanteur déchu Locke Merville pour avoir agressé sexuellement il y a 25 ans une jeune femme, palais de justice de Rimouski, victime de 19 ans à l'époque. Merville, en avait 33, avait été drogué et violé. C'était arrivé à la Saint-Jean-Baptiste où il chantait. Locke Merville, semble-t-il, l'ex-leader du groupe Rude Luck, désirait purger sa peine à la maison, disant c'est pas moi, c'est quelqu'un qui me ressemble, qui était dans ce bar-là ce soir-là. Il a même, semble-t-il, engagé un détective pour faire une enquête. Le juge s'est dit inquiet du risque de récidive, Merville associé, parce que on a considéré la victime comme on a cru la victime et Merville et ses avocats ben semblaient considérer ça comme quelque chose d'anecdotique ou en tout cas du moins c'était pas lui. Donc le juge face à tout ça ben il s'est dit inquiet du risque de récidive. Donc Merville de son côté a associé entre autres ces accusations là à une forme de représailles dans un litige commercial avec un investisseur québécois. Il y a eu des problèmes aussi de ce côté-là en Haïti et au Congo avec des investisseurs d'ici. Il avait plaidé coupable, on le rappelle, en 2018 à une accusation d'exploitation sexuelle sur une adolescente qui était sous son autorité, on se rappelle. Donc, voilà un autre chanteur aussi presque déchu, celui-là, parce que, bon, enquête hein, dans le L France, entre autres, une trentaine de femmes qui affirment avoir été agressées sexuellement par le chanteur comédien français Patrick Bruel. Ben, la dernière accusation est venue du Québec cette fois-ci. Une jeune journaliste à l'époque de 28 ans qui était allée faire une entrevue dans un hôtel avec dans la suite d'hôtel de Patrick Bruel. C'est pas tout à fait comme ça que c'est arrivé. L'équipe devait être sur place. Il était là pour un tour de chant. C'était Bruel chante Barbara. Et il devait se rencontrer tous les deux avec l'équipe, etc., à l'entrée de l'hôtel. On dit, venez à ma suite. L'équipe n'y était pas. Et au moment de partir, il l'a retenu, embrassé de force, etc. Elle a porté plainte quelques mois plus tard. C'est en 2018, tout ça. Et puis, son témoignage, donc, s'ajoute à ceux d'une trentaine de femmes qui se disent victimes du chanteur français Patrick Bruel. Voilà. Peu de choses près, ce qui conclut notre revue de presse. On s'en va dans les prochaines minutes vers David Millejour du pôle de l'économie sociale. Il sera question de la grande journée des petits investisseurs, des petits entrepreneurs, devrais-je dire. La grande journée des petits entrepreneurs. Bien, d'en savoir davantage, ce sera le coup de cœur francophone aussi. Juste auparavant, ce sera David Paradis. Je pars pas sans toi au FM 103.3.
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2: David Miljour, directeur au Pôle Agglo, bonjour.
3: Bonjour Charles.
2: Le 6 juin 2026, installe-toi devant ta maison ou dans l'un des nombreux marchés des petits entrepreneurs et fais briller ta créativité. Inscris-toi, c'est pas à toi que je parle David. Inscris-toi dès maintenant à notre 13e édition. Je parle aux jeunes qui nous écoutent. C'est la grande journée, la 13e édition, la grande journée des petits entrepreneurs. Ça n'a rien à voir avec la grandeur.
3: Non, c'est...
2: D'une part, c'est pas des PME non plus, on parle des enfants.
3: Oui, on parle des enfants. On parle des enfants parce que, tu sais, comment on est devenu une société qui recycle beaucoup, là. C'est parce que quand on était enfant, ils ont trouvé le principe que si, genre, tu inculques ça à la plus jeune âge, après ça, c'est les enfants qui, dans la maison, vont dire à leurs parents, « Hey, ton pot de moutarde, ça va pas aux poubelles, papa, ça va dans le recyclage. »
2: Ah oui, puis on se sent coupable. Nos enfants sont tellement précieux à nos yeux, on veut pas lui faire de peine.
3: Non, c'est ça. Fait que là, ça change les habitudes. Fait que là, tu prends ton pot de moutarde vide, tu l'enlèves des poubelles, tu le mets dans le bac bleu. Puis c'est comme ça qu'on a créé une transition puis un changement de comportement. Puis je pense que les petits entrepreneurs est intéressant à regarder aujourd'hui, surtout sur le fond de l'entrepreneuriat au Québec, parce que ben on essaie d'inculquer à un jeune âge justement que c'est une possibilité d'entreprendre. De pas simplement penser que tu vas arriver genre au secondaire avec moi, ce que j'ai vécu un petit peu d'anxiété à ce moment-là. Tu as le gros bottin avec tous les programmes du cégep, puis là, fallait que je fasse un choix en deux semaines qui allait comme m'embarquer dans toute ma vie. Ben c'est ça. Ben là, moi, je trouve qu'il est intéressant parce que, en plus, quel coup de chance du destin. Aujourd'hui même, ce matin, il y a un article qui dit « Il faut qu'on garde ça au Québec, un cri du cœur pour sauver nos PME ». C'est un article dans le Journal de Montréal de Francis Alain et qui présente un entrepreneur qui se bat sur le terrain pour éviter que nos entreprises s'en vont dans des intérêts qui sont américains. Puis il le dit, moi j'ai 120 personnes sous, c'est Alexandre Bouchard qui a fondé Hello Box puis qui a fait une reprise des emballages bouchés. Ben il gère 120 personnes tous les jours. Et il y en a qui sont dans l'entreprise depuis 30 ou 40 ans. Et dans cet article-là, on voit aussi qu'en 30 ans, on avait 195 000 entrepreneurs au Québec. Là, on est à 100 000. Puis que si on veut retourner la situation de bord complètement, il faudrait d'ici 10 ans d'avoir 30 000 nouveaux entrepreneurs parce qu'on a 16 000 entreprises d'ici un an qui doivent changer de main. Dans ce contexte-là, je pense que les petits entrepreneurs sont intéressants parce que, ben comme tu l'as mentionné tantôt, là, un kiosque devant la maison, je pense qu'on se souvient toujours d'un petit kiosque de limonade.
2: Ben oui, c'est l'image que j'ai eue, évidemment.
3: Ben oui, mais moi aussi, j'en ai fait quand j'étais enfant, puis j'étais sur un coin de rue proche d'un boulevard très passant. Je faisais la pièce, Charles. J'ai payé mes études avec ça. La grande journée des petits entrepreneurs, c'est super intéressant parce que sa mission, c'est d'inspirer et habiliter et éduquer les jeunes d'âge scolaire, leur donnant des occasions concrètes d'entreprendre, l'engouement, puis l'idée que ça se peut que tu deviennes toi-même un entrepreneur. Puis en 2025, c'était la 12e édition, c'est 11 000 jeunes provenant de toutes les régions du Québec qui ont présenté avec fierté leur entreprise. Puis moi, ce que je trouve intéressant dans ce concept de développer une genre de culture entrepreneuriale, c'est que on va pas apprendre par théorie. On va leur donner une possibilité de tester. Donc, c'est un peu comme quand tu t'es pilote d'avion, tu rentres dans un simulateur. Ben là, t'es directement là, t'as ton public devant toi, t'as ta table, t'as tes choses que tu veux vendre et tu vis ça, là, c'est une immersion totale. Donc, tu sais, ils vont développer leur créativité, leur autonomie, leur sens de responsabilité, leur confiance en eux aussi. Puis ils regardent que derrière chacun de leurs projets, ben il y a des efforts de l'organisation et de la persévérance. Ce que je trouve qui est hyper intéressant. Puis en plus, ben ils peuvent gagner quelques sous là dans cette journée des entrepreneurs parce que ça contribue à développer évidemment leur force et leur talent là, pour entreprendre.
2: Intéressant, c'est vraiment intéressant. As-tu vu hier, il y avait un reportage sur Taïwan, c'était au téléjournal où on voyait des jeunes qui apprenaient très tôt à l'école, à tous les jours, à faire le ménage de l'école.
3: Ah non, j'ai pas entendu.
2: Donc, passer le balai, puis nettoyer la classe, et puis on prend toujours une demi-heure en ouverture d'école pour faire le ménage. Semble-t-il qu'à Taïwan, même ça a créé un effet boule de neige où, entre autres, les gens vont mettre eux-mêmes dans le camion de poubelle, quand les poubelles passent, vont mettre eux-mêmes le sac dans le camion. Il y a une musique de Beethoven qui joue, puis ben les gens sortent dehors, puis vont porter les poubelles. On n'a pas le droit de mettre des poubelles au sol. Et semble-t-il que la ville, je pense que c'est à Taipei ou quelque chose du genre, je me souviens plus exactement, mais la ville est d'une propreté incroyable parce qu'il y avait des problèmes de salubrité. Les jeunes sont éduqués, le montrent à leurs parents également, puis ont inculqué cette discipline-là. C'était vraiment intéressant. Tout ça se fait, là, c'est pas de l'esclavage, ça se fait dans le sourire puis dans la joie, là. Il y a quelque chose d'intéressant là-dedans.
3: Ben, je vais aller chercher ce reportage-là. Je vais le montrer à mes enfants quand ils sont pour pas ramasser leur chambre. Mais oui, non, mais je l'ai pas vu, malheureusement. Mais je trouve ça super intéressant parce que, tu vois, ce reportage-là montre qu'il y a un besoin à quelque part. Tu sais, on veut un milieu de vie agréable pour apprendre dans notre école. Donc, le matin, on fait notre ménage. Ben, c'est super intéressant parce que, ben, j'ai l'impression que ces temps-ci, on couvre peut-être un peu nos enfants ou on leur fait pour eux-mêmes. Puis ça va un peu en l'encontre aussi de la culture de l'entreprendre, dans le sens que si papa, maman n'est pas là, qu'est-ce que je fais? Est-ce que je suis perdu? Ça fait un bon lien aussi avec la journée des entrepreneurs où apprendre à répondre à un besoin, ben c'est créer quelque chose d'utile puis contribuer à sa communauté. Puis ben évidemment, pour nous, qu'est-ce qui est utile pour la communauté? Ben, c'est vraiment la base même de l'économie sociale. Donc, le pôle d'économie sociale, on est super content de voir que les petits entrepreneurs fonctionnent. Et sache, Charles, qu'en plus, leur siège social est dans l'agglomération. Donc, ils sont pas membres chez nous encore, mais ça va venir, j'imagine.
2: Voilà. Ben, merci infiniment, David Miljo. Bien intéressant.
3: Ben juste te rappeler que c'est le 6 juin, la journée nationale des petits entrepreneurs. On a sur leur site internet petitsentrepreneurs.ca une carte interactive qui vous permet de découvrir les petits entrepreneurs et les marchés participants partout au Québec. Et si je me trompe pas, il y en aura un à Longueuil. Donc, j'invite tout le monde qui veut aller voir par curiosité ou pour acheter la relève de demain, les futures entreprises là qui vont justement payer nos taxes et nos impôts parce que nous, on va vieillir puis on va avoir besoin de soins.
2: Oui, et s'occuper de nous autres d'un CHSLD, c'est eux autres là, qui éventuellement vont venir voir Pépin et Gaudreau.
3: Bien, Pépin et Gaudreau.
2: Voilà, ben merci. Merci David Miljo, Pépin et Miljo.
3: Avec plaisir.
2: Directeur au pôle Aglouto, c'est quelques années plus tard quand même.
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2: Circulation, la 25 en direction sud. On est à la hauteur de Beaubien. Une seule voie pour aller vers Montréal. Donc, la généreuse quarantaine de minutes, ça s'installe sur la 20 à partir de Mortagne à Boucherville, pont de l'Île-Charron. De même que la 132, voie de gauche, on est à près, après l'Antérien, là, de ce côté-là. Plus en amont aussi sur l'autoroute Jean-Lesage. Ça semble vouloir s'installer à la hauteur du Richelieu. On sait qu'il y a des travaux dans le secteur qui ralentissent un petit peu la circulation du repavage à bien des égards dans les deux directions, d'ailleurs. On regarde maintenant Pont-Jacques-Cartier, c'est bel et bien installé, le bouchon à partir de Lafayette, même avant Lafayette, des Aulniers, my. On regarde aussi en provenance de la 132, c'est bel et bien installé, la traversée, c'est lent pour aller vers Montréal. Donc, c'est vraiment l'heure de pointe à cette heure-ci. On a le topo de ce que sera une partie de l'avant-midi. Saint-Lambert, Pont-Victoria, de l'attente aussi, Wilfrid Laurier, après l'avenue Victoria, la traversée comme telle, ben lente à la hauteur de la voie maritime. Puis en fin de parcours, à l'arrivée à Montréal. On regarde également la 10. On est à la hauteur de Chevrier pour aller vers le pont Samuel de Champlain. Il y a bouchon de ce côté-là. Il y aurait accident dans une bretelle, entre autres, qui donne accès, là, qui arrive de la 15. 15 et qui donne accès là, pour aller vers la 10, ce serait en direction est. Donc, ben voilà, mi-parcours aussi, pont Samuel de Champlain à la hauteur de l'île des Sœurs, c'est installé également, là, on le sait, pour aller vers le centre-ville, ben il y a des travaux qui font en sorte que ben qu'il n'y a qu'une seule voie. On regarde à l'arrivée aussi, ça s'installe à Turcot, de même que Descaries en direction nord, là, avec des pointes notamment à chemin de la Côte-Saint-Luc, Jean Talon par la suite. D'est en ouest sur la 40, ben c'est compliqué là présentement. On voit il y a un petit quelque chose à la hauteur de la Jeunesse, alors que on nous parlait d'un accident en direction ouest. C'était à la hauteur de Papineau, si je ne m'abuse, d'Iberville. On va retourner voir pour être sûr là, que tout ça ne s'est pas remis en marche. 40 ouest à la hauteur de Saint-Laurent, véhicule en panne d'abord sur une voie desserte, on nous le signale. À la hauteur de Lacordaire également, la 40 en direction ouest, véhicule en panne sur l'allée de droite. Deux pannes, c'est terminé en direction ouest. C'était à la hauteur de Berville justement, donc ça roule beaucoup mieux de ce côté. Soyez prudents néanmoins. Là, donc voilà, c'est confirmé. La 10 ouest dans la voie de desserte, véhicule en panne à Brossard. En fait, je pensais que c'était en direction est, mais c'est en direction ouest. Ça a été signalé. C'est terminé, semble-t-il. Soyez prudents, il y a du soleil. 7h46, circulation. 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
2: 6 degrés sous le soleil en ce mardi matin. Ça va réchauffer un petit peu. 15 degrés en après-midi. Il y aura un petit peu plus de nuages.
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3: 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Léa Jarry, foraine, c'est la 24e position. 24e position, ça fait partie de notre top 25. Là aussi, hein, vous pouvez aller écouter les chansons fm103.3.ca. Vous restez des nôtres dans les prochaines minutes. On va parler avec Henri-Paul Rémaud. Ce seront les nouvelles ici par la suite. Raphaël Provost d'Ensemble pour le respect de la diversité. On va être rendu à 8h35, quelque part par là, mine de rien, ouais.

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1: Ben ça c'est moi Charles Gaudreau, 8h précise en ce mardi 12 mai 2026. Méfiez-vous des rayons de soleil, petits accrochages ce matin, notamment sur la 40 à proximité également du pont Samuel de Champlain. C'est arrivé au cours des dernières minutes. Ralentissez vos vitesses. Le soleil est aveuglant. Mettez des lunettes fumées aussi. C'est un détail important, dit Paul Raymond, n'est-ce pas?
2: Oui, mais il faut qu'elles soient de qualité.
1: Oui, pour vos yeux, bien sûr.
2: C'est ça,
1: ben
2: pour
1: oui,
2: la protection des yeux.
1: Hier, je parlais, si vous n'avez pas de lunettes, mettez des visières. Te souviens-tu des visières fumées, là?
2: Oui.
1: Mettez ça, tout simplement.
2: Les motocyclistes en ont.
1: Ah oui? Des visières en lunettes fumées? Qui ferment le full face, là.
2: Oui, c'est ça.
1: Mais là, moi, je parlais vraiment de la visière, là, comme il comptable, là.
2: Les soudeurs en ont aussi.
1: Oui, tout à fait. Masque de soudeur pour conduire. Pas sûr que c'est une bonne idée, Henri-Paul Raymond. On va en changer, sais-tu. Les citoyens de Marguerite-Diouville réclament plus de commerce, Henri-Paul Raymond.
2: Ouais, écoute, les résidents de cette MRC souhaitent une offre commerciale plus diversifiée et dynamique. C'est ce que révèle un sondage qui a été mené cet hiver par le développement économique de la MRC auprès de 230 personnes. Les données démontrent que la population cherche des commerces qui facilitent le quotidien. Les répondants réclament davantage de produits frais, comme des boulangeries, des friteries, des restaurants indépendants et des bistrots conviviaux. Le besoin de cafés et de lieux de rencontre accessibles pour socialiser ou travailler ressort aussi beaucoup. Les élus de Marguerite-Diouville comptent utiliser ces données pour attirer de nouveaux entrepreneurs dans la région. Ils veulent aussi soutenir les commerces locaux afin de bâtir une vie de quartier beaucoup plus riche.
1: Longueuil maintenant. Longueuil paie 1 million $ pour des équipements en incendie.
2: Écoute, l'agglomération s'est récemment prononcée pour attribuer un contrat de fourniture d'uniformes et de gestion des points pour le service de sécurité incendie. Le contrat, un peu plus d'1 million $, taxes comprises, va à Groupe Trium Incorporé de Montréal pour une durée de 5 ans. Il faut savoir que le service incendie gérait jusqu'ici les carnets de pointage sans logiciel spécialisé. Cette méthode exigeait des calculs complexes, tu t'en doutes, la production de carnets, la coordination de plusieurs fournisseurs et la distribution des uniformes. L'avenue de ce nouveau contrat va maintenant permettre de confier ces tâches à un fournisseur unique qui introduit également un portail de commandes en ligne. L'agglomération vise également une gestion simplifiée et une réduction des efforts administratifs, souvent qui est considéré comme une perte de temps. Les prix obtenus, toutefois, se situent à 22 % sous l'estimation, donc ils sont inférieurs à ce que prévoyaient les équipes municipales. Et les uniformes achetés vont respecter, semble-t-il, des critères approuvés, incluant l'absence de PFAS ajoutés. Bon, tu me demandes, c'est quoi des PFAS?
1: Mm-hmm.
2: Ce sont des composés utilisés pour rendre les textiles résistants à l'eau, aux taches ou encore à certains produits chimiques dans le travail des pompiers.
1: C'est noté.
2: Il y a aussi autre chose qu'on vous prépare avec le service incendie de Longueuil. On va devoir changer tous les masques protecteurs.
1: Ah
2: quand
1: oui?
2: On voit, oui, tous les masques doivent être changés. Et ça va coûter cher.
1: Delson qui consulte l'OM pour la sécurité.
2: C'est oui, ah non, il le faut.
1: Et la vie des pompiers par la suite. Mm-hmm. Il y a une vie après le service des incendies aussi. Hein? Il y a des papas là-dedans puis des mamans là, quand même. Delson qui consulte ses citoyens maintenant pour l'avenir de ses parcs.
2: Oui, et la ville invite la population à dessiner le futur de ses espaces verts. La localité lance un sondage en ligne pour mieux cerner les besoins des aspirations également familiales pour élaborer son plan directeur des parcs et espaces verts. C'est un plan sur 10 ans, 2024 à 2034, et les résidents peuvent influencer les aménagements des prochaines années. C'est ce qu'a fait valoir le maire de l'endroit, Christian Ouellette. Les citoyens ont maintenant jusqu'au 22 mai pour se prononcer, entre autres sur le site web de la ville. Je pense qu'il y a aussi quelques questionnaires qui sont disponibles à la bibliothèque municipale de Delson.
1: Varenne, maintenant, Varenne surveille de près la qualité de son eau potable. On termine là-dessus, si tu le veux bien, Ripoll.
2: Oui, et elle octroie un contrat de 91 000 $ à l'entreprise Nordico Incorporée pour examiner le réseau d'eau potable. Cette décision a été prise à la suite d'une recommandation du service de génie de la municipalité et le mandat s'étale sur une période de 3 ans, soit de 2026 à 2028 inclus, avec une possibilité de prolongation. L'expert sélectionné doit maintenant analyser l'état des conduites sur l'ensemble du territoire de Varennes afin de prévenir les bris et d'optimiser les interventions futures. Ce suivi rigoureux de l'administration municipale est nécessaire afin de garantir aux citoyens un accès à une eau de qualité, c'est important, et protéger ses infrastructures également.
3: Voilà, ben merci beaucoup Henri-Paul Raymond.
2: Ben, il n'y a pas de quoi.
3: À 8h35, Raphaël Provost d'Ensemble pour le respect de la diversité, on va parler de la journée de l'homophobie, c'est ce dimanche. Restez des nôtres, bien sûr. Jour de marathon également du côté de Longueuil.
2: Oui, 17 mai, exactement.
3: Life, voilà.
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1: Circulation, ben voyons voir, c'est bel et bien installé. Donc, on a encore une fois le topo de la matinée. Alors, êtes-vous prêts? La 25 en direction sud, on est à la hauteur de Beaubien facilement. La cinquantaine de minutes dans l'échangeur en joue aussi en direction ouest sur la 40. Ça roule au ralenti. On sait qu'il y a des problèmes à la hauteur. Il y a eu des problèmes à la hauteur de la jeunesse. Là. Donc, même Saint-Laurent, ultérieurement, ça c'est pas terminé. C'était une panne à la hauteur de Saint-Laurent. Puis on le voit là juste. À Saint-Laurent, ça roule vraiment au ralenti. Puisqu'on parlait de l'autoroute de Jean-Lesage, il y a 2 secondes de Jean-Lesage, la 20, évidemment, à proximité du tunnel, ça roule au ralenti. Il y aura accident à la hauteur de Sainte-Julie, puis on le voit à sa suite, là, donc on est en direction ouest, c'est à la hauteur de l'échangeur, non pas l'échangeur, oui, de l'échangeur de la 30, mais surtout du stationnement incitatif. Jusqu'au Richelieu, là, ça roule vraiment au ralenti dans ce secteur-là où il y a des travaux, donc on va garder quand même un petit œil là-dessus. On regarde le pont Jacques-Cartier, c'est Code Rouge, direction Montréal, Code Rouge, direction Longueuil également, dès la mi-parcours. Toutefois, sachez qu'il y a de l'attente depuis Longueuil pour aller vers Montréal. Facilement, on est à la hauteur de tout du long sur le boulevard Taschereau, puis à la hauteur de la 132 également. Là, on serait à la hauteur de Joliette. On regarde depuis la 116, c'est à partir de Désonniers, ça roule au ralenti. Pont Victoria, de l'attente après l'avenue Victoria, Wilfrid Laurier, et en début de parcours, voie maritime, mi-parcours, ça roule au ralenti à l'arrivée également à Montréal. On le sait, c'est direction Montréal à cette heure-ci sur le pont Victoria. Milan, peut-être un petit peu avant Milan, je dirais Chevrier, Bouchon, la 10, vers en direction ouest, vers le pont Samuel de Champlain. Il y avait accident un petit peu plus tôt. Autour des cantons de l'Est, c'est terminé. On était à la hauteur de la montée Gobeille. Il y aurait encore un petit souci là sur une bretelle à proximité du pont en provenance de la 15. Là, c'est encore problématique de ce côté-là. On regarde aussi Turco, ça roule au ralenti à partir du chemin de la Côte-Saint-Luc, c'est bouchon. Et puis d'est en ouest sur la 40, évidemment, il y a cet accident-là, comme on le dit là, à la hauteur de Saint-Laurent. Donc, ça roule au ralenti dans le secteur 8h15. Soyez prudents, il y a du soleil, ralentissez. Circulation de bonne heure le matin. Journée ensoleillée, matinée ensoleillée, 8 degrés, ça va se réchauffer, 15 degrés alternant soleil et nuages. En après-midi, il fait encore et toujours, laissez-moi voir, on va juste vérifier là, si ça réchauffe un petit peu, 6 degrés, coin Saint-Jean-Saint-Charles, dans le vieux Longueuil.
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0: Revue de presse, on fait le tour des grands titres dans les journaux ce matin. TVA ampute le salaire de ses vedettes. Dans certains cas, ça peut aller, oui, pour maintenir l'émission en ongle jusqu'à 39%, donc le tiers du cachet. Plusieurs vedettes acceptent ces baisses importantes de salaire après avoir coupé partout, ben, dans tous les aspects de la production. Donc, comédiens, scénaristes, techniciens, concepteurs, même le coût des collations sur les plateaux ont été revus à la baisse. C'est deux sujets en un, en fait. Ce qu'on sait, c'est que, bon, depuis quelques temps, TVA coupe dans ses émissions, coupe dans les salaires de ses vedettes qui animent, qui sont à la tête de ses émissions. Et là, bon, on apprend qu'il coupe également dans les salaires, dans les cachets des comédiens et comédiennes qui jouent dans des séries et les têtes d'affiches, entre autres, qui faisaient en moyenne 5 000 $ par journée de tournage. Ben, font désormais 3 500 $ par journée de tournage. C'est beaucoup, vous me direz. Mais là-dessus, il y a des droits de suite. Puis là-dessus, vraiment, beaucoup de moments dans l'année où ces gens ne travaillent pas. Mais bon, là où ça chope, ben évidemment, puis on a vu la semaine dernière que certaines émissions ne reviendront pas après même pas un an. Indomptable, entre autres, a été débranché. On va, semble-t-il, tourner une autre fin, ou en tout cas du moins au montage, arranger une autre fin. Ça va se terminer à l'automne. C'est cette série Country qui avait été présentée après Noël. Passé au salon la semaine dernière, on a appris que ça ne reviendrait pas non plus. On a appris il y a quelques années Sorcière, l'an dernier, en fait, que Sorcière, populaire téléroman, ben, c'était aussi, on déconnectait, on tirait sa plug. Et puis là, ben, c'est Alerte Lily Rose, la nouvelle mouture de cette populaire série également, produite par Pixcom, entre autres, où on demandait, entre autres, aux techniciens, aux équipes techniques, aux équipes de concepteurs, conceptrices, ben, les scénaristes, également là, de faire en sorte que ben on coupe dans leur dans les sommes qui sont versées pour le fonds de retraite, entre autres. Donc on aussi, bon, j'ai dit les collations sur les plateaux, mais souvent il y a ce qu'on appelle le craft, cet endroit fait sur l'heure du dîner, parce qu'on tourne pas nécessairement dans des studios, faut aller manger quelque part où il y a pas de restaurant. Ben règle générale, il y a comme une espèce de cafétéria qui s'installe, ben on coupe là-dessus aussi. Bref, on s'étonne du côté des syndicats, évidemment. Et on avait sonné l'alerte aussi, parce que, bon, TVA avait des parts dans certaines compagnies de production qui faisaient en sorte que, ben, ça les mettait en conflit d'intérêts dans une certaine mesure. Évidemment, au cœur de tout ça, il y a le hockey et TVA Sport, où on a perdu beaucoup, beaucoup d'argent. Monsieur Pelado et Québécois voulaient éventuellement rapatrier, faire renaître les Nordiques à Québec en présentant des matchs de Ligue nationale. Peut-être ils avaient jouer leur va-tout en disant, ben, peut-être que ça va faire en sorte on construit un stade, non pas un stade, mais un aréna à Québec, puis éventuellement ils viendront, ce qui n'a pas été le cas. On a perdu bien des choses, bien des dents de ce côté-là. Le contrat ne sera pas renouvelé l'an prochain. Évidemment, de ce côté-là, c'est terminé, ce contrat-là qui avait attaché M. Pelado. M. Pelado va prendre la parole d'ailleurs aujourd'hui à cet égard. On parle également de l'épreuve uniforme en français, l'intelligence artificielle qui cause un branle-bas dans les cégeps. C'est un quotidien qui en fait état ce matin. Des élèves ont été accusés de tricher, parfois à tort. Donc, on se pose la question des téléphones dissimulés, des nouvelles lunettes qui intègrent l'intelligence artificielle de Meta. Or, dans la majorité des cas, les cas de plagiat allégués étaient de faux positifs détectés, tenez-vous bien, par une méthode de correction qui utilisait à son tour l'intelligence artificielle. Alors, on parle ici d'une dissertation de 900 mots rédigée sous surveillance de profs. Les élèves disposent de 4h30, ont un texte d'abord à lire, puis après ça, ben ils doivent écrire un texte, donc pour faire cet examen qui est obligatoire, hein. Donc en français, ben voilà, on les surveille puis tout ça, puis on dit, ben voilà, ça ressemble à quelque chose. On a demandé à l'intelligence artificielle de produire un texte ou quelques textes, puis on voit un peu ce que ça donne, puis on compare, puis on trouve qu'il y a des ressemblances. On pénalise, puis on conteste par la suite, puis on découvre qu'au contraire, il n'y avait pas de problème de ce côté-là. Canadiens Sabres, quatrième match ce soir à Montréal. Le CH en avance 2-1. Amende salée pour Arber Jacky, hein, qui a littéralement asséné une droite avec son gant de hockey. Là, donc, un joueur des Sabres en fin de match lui a asséné un KO, rien de moins, là, donc amende de 3 500 $ si je ne m'abuse. 2 ans de prison pour le chanteur déchu Locke Merville pour avoir agressé sexuellement il y a 25 ans une jeune femme au palais de justice de Rimouski. C'est là que ça s'est décidé, donc un jugement donc d'une trentaine de pages, si je ne m'abuse, 34 pages, donc où le juge a dit que l'agression sexuelle est un fléau, que la Cour suprême et que la Cour suprême presse les tribunaux de réagir de manière plus appropriée et de ne plus prononcer des peines déconnectées de la réalité, tant le crime lui-même que ce que la société en comprend aujourd'hui. Je vous fais grâce des détails, mais c'est arrivé au palais de justice de Rimouski parce que ben le crime a été commis dans ce secteur-là, dans cette ville-là. C'était fête nationale. Locke Merville a toujours soutenu qu'il s'agissait d'un sosie. Le juge ne l'a pas cru, a cru la victime aussi. Puis Locke Merville dit non, j'avais des problèmes avec une entreprise et je suis sûr qu'on a fait perpétrer le crime par un sosie. On a endormi la jeune femme aussi. Locke Merville avait 33 ans, la jeune femme avait 19 ans à l'époque. On rappelle que Locke Merville a eu 6 ans à la maison. Imaginez, en 2018, il avait plaidé coupable à une accusation d'exploitation sexuelle d'une adolescente qui était sous son autorité. Donc, allez lire là-dessus. On parle aussi, tiens donc, puisqu'on est là-dedans, Patrick Bruel, autre témoignage venu du Québec, cette fois-ci, contre le chanteur comédien français Patrick Bruel, journaliste radio qui à l'époque, là on parle de faits survenus en 2017, le magazine Elle France qui poursuit son enquête, une trentaine de femmes ont déjà porté plainte, ont accusé Patrick Bruel d'agression. Il s'en défend, évidemment. Elle, cette jeune journaliste, elle avait 28 ans à l'époque, a une entrevue à faire alors que Patrick Bruel était en tournée pour présenter son spectacle autour des chansons de Barbara. Elle devait le rencontrer dans le lobby de l'hôtel Sofitel. Il dit « Ah, je suis fatigué un peu, venez dans ma suite. » L'équipe n'y était pas, l'équipe autour de Patrick Bruel n'y était pas. Et après l'entrevue, ben il l'a retenu à la porte, il l'a embrassé de force, il lui a enlevé son manteau, elle a pu quitter, elle a pu se sauver, mais elle a porté plainte à la police quelques semaines après, quelques mois après. Donc, allez lire ça, on nous en parle dans les journaux ce matin. Il y a aussi quelque chose d'un peu étrange qui est arrivé hier, match de la victoire, on était à... c'était le match ultime de la série de demi-finale dans la Ligue de hockey professionnel féminin. Victoire de Montréal contre le Frost du Minnesota. À cause de problèmes de santé, on a reporté le match à aujourd'hui. On n'en sait pas davantage à ce sujet, mais il s'agirait pas de l'antivirus. Là, on a rassuré les gens. Donc, les gens qui se sont présentés à la Place Belle, leurs billets sont valides pour aujourd'hui. Mais imaginez ce que ça peut représenter. On s'amène à un match, puis le match n'a pas lieu. Finalement, on décide de ne pas le présenter. Donc, ça aura lieu ce soir du côté de Laval, ce match de la victoire qui pourrait affronter la Charge d'Ottawa. Ils se sont qualifiés hier pour cette série finale de la Ligue de hockey professionnelle féminin. Voilà ce qui conclut notre revue de presse. Dans les prochaines minutes, on parle de la journée pour contrer l'homophobie avec notre ami Raphaël Provost d'Ensemble pour le respect de la diversité. Auparavant, ce sera la musique de Mike Clay. De
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1: Raphaël Provost d'Ensemble pour le respect de la diversité. Bonjour.
2: Bonjour tout le monde.
1: Dimanche, journée pour contrer l'homophobie.
2: C'est la Journée internationale contre l'homophobie et la transphobie, une initiative qui est née au Québec il y a environ 23 ans, avec Laurent McEachin à l'époque, on se souvient, Gay Écoute, aujourd'hui Fondation Émergence, Interligne, donc tout ça est né à cette époque-là, où on s'est dit, hey, ça suffit, il faut absolument une journée dans l'année où on se rappelle, oui, le travail qui a été fait, mais ce qui reste à faire.
1: Ouais, et c'est pas banal comme choix de journée, je me souviens, tu m'avais dit l'an dernier, c'est la journée où l'Organisation mondiale de la santé a décidé de retirer de sa liste de maladies l'homosexualité.
2: Hey, tu m'as écouté?
1: Oui.
2: J'aime ça.
1: C'était quoi? C'était un 15 mai, si je ne m'abuse, à l'époque.
2: Ben, c'est exactement ça. Donc, on est dans ces journées-là qui sont très fortes au niveau symbolique, mais aussi pour nos lois, notre pleine reconnaissance comme personne LGBTQ+, qu'on soit gay, lesbienne, bi, pan, trans, non-binaire. Donc, ce dimanche, la Fondation Émergence en est à sa troisième édition et ils organisent une marche citoyenne au centre-ville de Montréal, à la Place des Arts, au cœur de la ville. On invite les gens à venir marcher. C'est pas une parade, il n'y a pas des chars allégoriques, c'est juste du monde qui marche et on invite les alliés. Cette année, ils sont beaucoup dans le mot et le mouvement des alliés pour dire on peut pas faire ça tout seul, ce travail-là de pleine reconnaissance et de sensibilisation. On a besoin de nos proches, nos amis, nos collègues pour qu'on puisse mieux avancer vers l'avant.
1: Voilà, donc il va faire beau en plus. Je regarde en même temps, là, il annonce beau dimanche.
2: Bon, ben tu vois, c'est, l'année passée, ça avait été... Tu sais, on fait avec ce qu'on a. Hein. Moi, j'étais là à la marche et il a plu, il a fait chaud, il a fait soleil, il a fait froid et il y a eu un arc-en-ciel pendant qu'on marchait.
1: Ben là, ça s'invente ben là. Pas.
2: Et écoute, c'était quasiment organisé que les personnes l'aient vu.
1: Et moi, mais, 19 degrés dimanche, du soleil, alternant soleil-nuage.
2: On va le prendre, mais je pense que peu importe la température, les communautés sont résilientes. On en a vu d'autres. C'est pas facile en ce moment, on le sait. Je pense qu'on le rappelle à tous les jours, le travail qui reste à faire dans les écoles, dans les entreprises. Et là, même, je t'emmène quelque part, on démontre à quel point il y a encore beaucoup de travail à faire. Je sais pas, est-ce que tu as rempli le recensement, toi, dans les derniers jours?
1: Oui, monsieur, j'ai fait ça.
2: Le court ou le long?
1: Le court, ma fille a hérité du long, elle, chez elle.
2: Bon, moi, j'ai eu la chance aussi d'avoir le cours, donc ça m'a pris à peine quelques minutes.
1: Ben oui.
2: Mais il y a des gens qui ont rempli la longue version d'une trentaine de minutes, plusieurs questions qui parlent dans tous les sens. Et il y a une question sur l'orientation sexuelle qui nous demande si on s'identifie gay, hétéro, bi et les autres belles lettres de l'acronyme. Et là, j'ai vu sur les réseaux sociaux, ça parle, les gens sont pas contents.
1: De l'intolérance là, de ce côté-là. Même dans le cours, on nous pose la question comment on veut être identifié, là, sous quel identifié on veut nous appeler là, aussi.
2: Exactement. Donc là, moi, on m'a posé la question hier à savoir, Raphaël, est-ce que tu es pour ou contre qu'on pose cette question-là? Moi, je suis pour en majuscule, mais je vais rajouter un « mais » si on explique le pourquoi. Et je pense qu'on est encore à cette étape-ci où les gens sont dans l'incompréhension de pourquoi on me pose cette question-là. Pour certaines personnes, ça peut sembler intrusif. Pour d'autres, ils savent pas. Ça peut être confrontant. Il y a des gens qui encore et encore et encore associent ça juste à l'aspect sexualité. Donc, c'est comme si le gouvernement nous posait des questions sur notre sexualité. Quand être homosexuel, c'est pas que mes préférences sexuelles. C'est avec qui je vis. C'est peut-être les obstacles auxquels je vais faire face comme futur parent, comme employé. La discrimination, on vient de le dire, il y a pas si longtemps, l'homosexualité était considérée encore comme une maladie mentale. Donc, il y a encore beaucoup de travail à faire. Donc, je pense qu'il y a ça qui dérange, peut-être une question qui peut sembler confrontante et qui manque peut-être de nuances à ce pourquoi on la pose.
1: Ouais, donc sur les réseaux sociaux, il y a des gens qui disent ça n'a pas de bon sens, puis
2: exactement. Pourquoi on nous pose cette question-là? Mêlez-vous de vos affaires, ça n'a pas rapport avec qui je couche. Et ça revient tout le temps à cet aspect-là de avec qui je couche. Il n'y a rien de négatif avec qui je couche si je vous dis que c'est fait dans le consentement avec des gens majeurs puis que c'est fait dans le respect. Si je vous dis que je suis gay, ça devrait pas être un tabou. Il y a encore ça, moi, qui m'agace. Dès qu'on parle d'homosexualité, faut pas qu'on en parle, c'est pas beau, là. Ça devrait rester dans la chambre à coucher.
1: Ouais. On n'est pas obligé de faire ça. Pas obligé de faire ça de coucher puis dans la chambre à coucher non plus.
2: Écoute,
1: ça,
2: mais.
1: Mais bon, c'est une autre affaire. Mais...
2: Exact, ça peut être fait ailleurs.
1: Mais moi, ce qui m'étonnera toujours pour ça, comme pour d'autres sujets clivants, qu'on voudrait clivants, les réseaux sociaux nous ont rendus, ont ramolli beaucoup nos cerveaux. Je trouve qu'on prend le temps d'aller écrire un texte pour dire quand je suis donc bien fâché à cause d'une affaire, puis là, après ça, à ma suite, il y a un paquet de monde qui sont d'accord ou pas avec moi. Puis là, c'est même pas un lieu d'échange, c'est un lieu où, à tour de rôle, on s'envoie un punch qui est dévastateur, puis on sort de là, on n'est pas plus intelligent. Au contraire, le cerveau nous a ramollis. Il y a quelque chose qui vient me chercher là-dedans, dans tous les aspects de la polémique, là, dans n'importe quoi. On prend le temps d'aller écrire quelque chose qu'on trouve niaiseux, qui n'a donc pas rapport avec ce que c'était avant ou c'était le bon temps, puis là, on est fâché, puis let's go, on y va au toast, puis il y a quelque chose d'hallucinant dans cette affaire-là. Il va falloir qu'on arrête un moment donné.
2: C'est les gérants d'estrade de l'ère moderne.
1: Oui.
2: Donc, on a l'image de la personne qui est assise dans les estrades puis qui saurait mieux jouer que les joueurs puis qui sait tout puis qui a tout compris. Viens porter mes patins 2 minutes et quart. Viens jouer. Viens essayer pour de voir. Puis tu vas peut-être justement tomber un peu plus dans la nuance et dans la discussion puis tout. Et je pense que les réseaux sociaux sont un peu justement ce visage-là de ce gérant d'estrade d'époque. On dit tout ce qu'on pense, on n'écoute pas.
1: Et puis on est donc bon de le faire. Hé, mot, t'as dit bravo, je suis d'accord avec toi.
2: Exactement. Ben moi, je vous dis ce matin, moi, quand j'ai vu ça, ça m'a rassuré de savoir que le gouvernement veut savoir il y a qui dans notre pays, qui qu'on accompagne, c'est qui. Est-ce qu'il y a des jeunes? Tu sais, en plus, les gens disent, ben pourquoi ils font tout ça? Ben on va le savoir si on a besoin de faire la sensibilisation. Si 10, 15, 20% de notre population s'identifie d'une façon, on a besoin de mettre en place des mécanismes. Je ne suis pas hétérosexuel. Il y a 20 ans, je pouvais même pas me marier. Moi, je veux qu'on puisse encore en parler aujourd'hui et dimanche, mais c'était une marche, une journée importante pour qu'on ait des conversations et pas pour ramollir notre cerveau, au contraire, pour le rendre plus fort.
1: Ben oui, le lobe frontal, il faut le développer là, un peu.
2: Exactement, ça se fait en se parlant et en s'écoutant.
1: Ben voilà, sur ces bonnes paroles, ben bonne journée de dimanche, bonne marche, tu y seras.
2: Oui, c'est à 13h, Place des Arts, venez marcher, c'est vraiment pour tout le monde.
1: C'est
2: pas compliqué. Portez deux chaussures différentes, si ça vous tente, c'est gratuit, c'est pour enfants, parents, familles, proches. Vous n'êtes pas des communautés, c'est vraiment pour tout le monde. On a besoin d'être rassembleurs ce dimanche.
1: Il n'y aura pas d'arc-en-ciel ce coup-ci, probablement, parce qu'il ne pleuvra pas, mais il va faire beau.
2: Il va être dans notre cœur.
1: Ben voilà, Raphaël, pour vous, un ensemble pour le respect de la diversité. Sur ces bonnes paroles poétiques, à la semaine prochaine.
2: Au plaisir, okay, au revoir.
1: Bye.
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1: voyons voir de plus près ce qui se déroule. Voilà la 25 en direction sud. Dans un premier temps, on est à la hauteur de la place Versailles. Donc, la quarantaine de minutes, il y aurait accident signalé là, à la hauteur de l'échangeur en joue. Donc, qui fait en sorte que ça ralentit considérablement la circulation direction ouest. Est-ce que ça a un lien avec ce qui s'est déroulé un petit peu plus tôt à la hauteur de Papineau? Immédiatement, tiens, je plonge vers Québec 511. Que se passe-t-il donc sur la 40? Est-ce qu'il y a un lien avec ce qui nous a été annoncé il y a quelques minutes? Laissez-moi voir 40 en direction ouest à la hauteur de la sortie pour Saint-Laurent. Véhicule en panne sur la voie de desserte, ce qui serait à l'origine de ce ralentissement marqué. Donc, ce n'est pas terminé de ce côté-là. Donc, c'était ça il y a à peu près quoi, une demi-heure. On regarde le tunnel depuis la rive sud. Ben, c'est code rouge à la hauteur de Boucherville-Mortagne. Ça roule au ralenti également 132 voies de gauche. On est à la hauteur de Roland-Terrien. C'est pas bien ben compliqué. Bon, Jacques-Cartier, ça roule au ralenti également. Il y aurait un petit souci sur le boulevard Taschereau. Un petit peu après des Auniers, on est à la hauteur de Lafayette. Ça roule au ralenti de ce côté-là. Alors que depuis la 132, là aussi, donc on est à la hauteur de la rue Queen. On regarde en mi-parcours, il y a bouchon, donc Pont-Jacques-Cartier, direction Montréal, à l'arrivée également sur Delorigny. Du côté maintenant de Saint-Lambert, pont Victoria, code rouge, mi-parcours. Il y a un peu d'attente à la hauteur de la rue, de l'avenue Victoria, donc dans Saint-Lambert. On regarde le pont Samuel de Champlain. On est immédiatement après l'échangeur 10-30. Donc, on le voit à la hauteur de Chevrier, par choc à par choc. Ça roule mieux après Taschereau, semble-t-il. Donc, voilà. Puis la traversée voie de droite en direction centre-ville. À la hauteur de l'île des Sœurs, ça ralentit de façon quand même un petit peu plus importante qu'à l'habitude. Sachez-le, c'est bon, des travaux dans le secteur qui font en sorte qu'il n'y a qu'une seule voie. Il y a comme un effet entonnoir là, de strangulation. On regarde également Turcot, ses bouchons de ce côté-là et Descaries par la suite vers le nord. On est à la hauteur du chemin de la Côte-Saint-Luc, puis un petit peu plus loin aussi, je vous dirais, donc à la hauteur de Jean Talon, ça roule au ralenti. Donc, soyez prudents, méfiez-vous du soleil. 8h46, circulation de bonne heure le matin. De bonne heure le matin. Météo 7 degrés présentement. Tiens donc, on a gagné un petit degré. 5h27, le jour s'est levé, il va se coucher à 20h13. On s'en va vers du 15, alternant soleil-nuage. Il y aura plus de nuages en après-midi.
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Blue Jeans Bleu, pour aller vers les infos par la suite, on reçoit une humoriste, ce sont les finissantes de l'École nationale de l'humour, ce sera ce matin, Katiane qu'on va recevoir, Katiane Giguère qui viendra nous parler de sommeil.

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1: 8h59 et quelques beaux rayons de soleil, méfiez-vous. Cependant, ça peut être aveuglant, ça, sur nos routes, sur notre réseau routier. Il y a déjà quelques accrochages, d'ailleurs. J'imagine que le soleil, on est bien content de l'avoir, mais il est pour quelque chose. Donc, ralentissez vos vitesses. Pas obligé de gagner la course, comme je dis tout le temps. Évidemment, je le vois là, à proximité, entre autres, ça doit y être pour quelque chose, à proximité du pont Samuel de Champlain, entre autres, sur la 40, à proximité du tunnel aussi. Donc, ralentissez vos vitesses. À la hauteur de la 30, sur la 20, il y avait quand même un bon bouchon. C'était un autobus en panne à la hauteur du stationnement incitatif de Sainte-Julie. Voilà, c'est noté. À la maison, M. Raymond, c'est noté ça aussi?
2: C'est noté.
1: Bon, vous êtes fort, M. Raymond. Vous êtes très fort.
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1: Évidemment, vous notez, c'est ce que les journalistes font, règle générale, bien sûr.
2: Ça prend beaucoup de notes.

0: Les citoyens et citoyennes de Marguerite Diouville-Henri-Paul qui réclament plus de commerce.
1: Oui, en fait, ces gens souhaitent une offre commerciale plus diversifiée et plus dynamique dans leur secteur. C'est ce que révèle en tout cas un sondage qui a été mené cet hiver par le développement économique de la MRC. Ça a été tenu auprès de 230 personnes. Les données démontrent que la population cherche des commerces qui facilitent le quotidien et les répondants réclament davantage de produits frais comme des boulangeries, des fruiteries, des restaurants indépendants et des bistrots conviviaux. Le besoin de cafés et de lieux de rencontre qui sont accessibles pour socialiser ou travailler, ben ça ressort aussi du sondage. Les élus comptent utiliser ces données pour attirer maintenant de nouveaux entrepreneurs dans la région.
0: On parle maintenant de Longueuil qui paie $1 million pour des équipements incendies.
1: C'est que l'agglomération s'est prononcée récemment pour attribuer un contrat de fourniture d'uniformes et de gestion des points pour le service de sécurité incendie. Le contrat, un peu plus de $1 million, taxes comprises, il va à Groupe Trium de Montréal pour une durée de 5 ans cependant. Il faut savoir que le service incendie gérait jusqu'à maintenant les carnets de pointage sans logiciel spécialisé. Cette méthode exigeait donc des calculs complexes, la production de carnets, la coordination de plusieurs fournisseurs et la distribution des uniformes. L'avenue de ce nouveau contrat va permettre au CIAL de confier ses tâches à un fournisseur unique qui, lui, va introduire également un portail de commandes en ligne. L'agglomération vise une certaine gestion simplifiée et une réduction des efforts administratifs. Bon, les prix obtenus, c'est quand même intéressant. Ils se situent à un quart sous l'estimation, donc à 22 % sous l'estimation qui avait été faite par les équipes municipales. Et puis, les uniformes respectent aussi des critères approuvés, incluant l'absence de PFAS ajouté.
0: Voilà, le PFAS ajouté, tu l'as dit, c'est un enduit qu'on met sur les vêtements ou souvent dans les poils, entre autres aussi.
1: Ouais, mais sur les vêtements comme les textiles résistants à l'eau, aux taches, voilà. Et même aux produits chimiques également.
0: Voilà, puis on ne lésine pas là-dessus la sécurité des pompiers et des pompières. Varennes maintenant qui surveille de près la qualité de son eau potable.
1: Et vient d'octroyer un contrat de plus de $91 000 à Nordico Incorporé pour examiner justement le réseau d'eau potable, une décision qui a été prise à la suite d'une recommandation du service de génie de la municipalité. Le mandat s'étale sur une période de 3 ans, 2026-27-28, avec une possibilité de prolongation. Et l'expert sélectionné par Varennes doit analyser l'état des conduites sur l'ensemble du territoire pour prévenir les bris, d'une part, et optimiser des interventions futures.
0: On parle maintenant de Boucherville, si tu veux bien. Ouais. De Varennes, on s'en va à Boucherville, pas trop loin quand même, qui offre une aide pour corriger des entrées de garage en contrepente.
1: Écoute, la ville offre désormais une nouvelle subvention pour aider les propriétaires de résidences à combler leur entrée de garage en contrepente. Ça descend vers la porte de garage.
0: Oui, tout à fait, avec un grillage, en fait.
1: Pour amasser l'eau. C'est ça. Cette initiative vise maintenant, quand ce sera fait, à favoriser une gestion durable des eaux de pluie et à réduire concrètement les risques d'inondation lors de fortes précipitations. Le programme est notamment financé par la municipalité de Boucherville, qui offre aussi un remboursement de 50 % des dépenses admissibles. Mais ce remboursement est limité à un maximum de $15 000 par propriété. Il faut aussi respecter quelques règles pour obtenir ce support financier. Les citoyens bouchervillois doivent transformer leur porte de garage en mur de fondation, remblayer la pente et végétaliser l'espace déminéralisé. C'est une des conditions, trois conditions. Mm-hmm. Les travaux doivent obligatoirement être confiés, tu t'en doutes, à un entrepreneur qui détient une licence de la RBQ et les propriétaires intéressés doivent de plus soumettre leur demande auprès de la ville et obtenir une approbation formelle avant de débuter le chantier, donc fournir des plans. Et tous les projets subventionnés doivent être complétés avant le 1er novembre 2027 pour bénéficier du soutien financier.
0: Voilà, et en terminant, Longueuil est prête pour son marathon Sun Life.
1: Je vais le dire rapidement parce que le marathon Sun Life revient le 17 mai, c'est en fin de semaine, sur le territoire municipal avec un important dispositif logistique pour assurer le déroulement sécuritaire de l'édition 2026. Ça va se passer près du parc Michel Chartrand et du Colisée Jean Béliveau entre 6h et 17h. Les autorités maintiennent une circulation locale partielle selon le passage des coureurs, évidemment. Et il y a des espaces incitatif pour se stationner près du chemin du Tremblay. Je vous en donne deux. C'est la cour du Rona, qui est tout près de là, et puis la cour du centre de formation professionnelle Pierre Dupuis.
0: Voilà, voilà, c'est noté. Dans le calepin aujourd'hui, Henri-Paul?
1: Ben, je rappelle qu'on va s'intéresser, notamment, il y a Gabriel Daillard, notre collègue, qui s'en va à, ben, il doit être déjà sur place, à Brossard, puisque la Ville et la Cité universitaire de la santé des femmes lancent ce matin au quartier 1030 une communauté innovante dédiée à la santé globale féminine. On va aussi vous parler cet après-midi de Saint-Bruno-de-Montarville qui pose des actions pour ses plans d'eau. On veut préserver davantage les lacs du village et du ruisseau. Donc, il y a un plan, une mesure qui est mise en place. Et finalement, on va faire un tour à Saint-Lambert. Les finances ont été présentées tout récemment. Et la Ville clôt l'exercice financier 2025 avec un excédent de fonctionnement, mais une dette aussi qui augmente.
0: Ah bon? Ah oui. Bon? Oui. Ben, on va en parler de ça et de bien d'autres choses encore. Nous autres, dans les prochaines minutes, on reçoit une finissante à l'École nationale de l'humour. Katiane Giguère viendra nous parler de sommeil. Ce dont on manque cruellement, toi et moi, j'en suis convaincu.
1: La nuit passée, oui.
0: Là, c'est sûr.

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1: On reçoit depuis quelques jours, quelques semaines, les finissants-finissantes de l'École nationale de l'humour. Vous savez comment ça marche? Ça fait quoi, une dizaine d'années qu'on le fait?
2: Quand même.
1: On est devenus des spécialistes
2: en
1: la matière pour accueillir de jeunes humoristes. La voix que vous entendez, c'est celle de Katiane Giguère, finissante donc à l'École nationale d'humour. Tu veux me parler de quoi ce matin, toi?
2: Oh, moi, là, Charles, je dois savoir, là, toi, t'aimes-tu ça, dormir?
1: Ben oui, par définition, parce que je fais un métier un peu étrange. Je me lève à des heures pas possibles, mais j'aime pas tant dormir.
2: T'es pas un fan de sieste?
1: Non.
2: Non, hop pas là.
1: Petite sieste peut-être, mais non, je suis pas...
2: Des micros juste comme ça sur le vif, là.
1: Non, même enfant, j'aimais pas ça.
2: Non, mais c'est parce que moi, je te le cacherai pas, là. Je suis passion roupillon, mon Charles.
1: Même à ton âge.
2: Ah oui, surtout à mon âge. Ça doit être parce que j'ai une âme de mamie, là. Je sais
1: pas.
2: C'est peut-être ça. Non, mais moi, je pourrais dormir matin, midi, soir, là, tout pour oublier, là, que mes impôts sont en retard, là, Charles.
1: Ah oui,
2: Ben oui, on y échappera pas. Hein?
1: Dormir pour oublier.
2: C'est
1: mieux que boire pour
2: oublier. Oui, ça c'est mieux. Oui, c'est mieux pour le foie, en tout cas. Non, moi, honnêtement, j'aurais adoré être la belle au bois dormant, là. Hey, être plongée dans un sommeil de 100 ans. Là. Le rêve, mon Charles. Hey, t'imagines-tu te réveiller après 100 ans? Oh! Hey, moi, je serais genre... va falloir que je sieste, là. Non, avec moi, je te dis, là, toutes les raisons sont bonnes pour dormir. Si je vais avoir une grosse journée, sieste. J'ai eu une grosse journée... Sieste. Moi, même siester si je m'en vais me coucher, Charles.
1: Comment ça? Explique.
2: Oh, j'adore dormir.
1: Donc, tu fais une petite sieste avant le dodo du soir.
2: Ah oui. Okay. Moi, tout est bon pour dormir. Hey, s'il y a des gens qui nous écoutent qui veulent pratiquer le siestage, sachez que c'est important de faire attention, hein, parce que ça peut vite être un sport extrême.
1: Comment ça?
2: Oui, si tu le pratiques pas de cadran puis que tu fais de l'apnée du sommeil. Oui, là, c'est sûr que tes chances de réveil sont presque nulles. Là. mais moi, je vous encourage quand même à le faire parce que je sais pas si tu savais, Charles, mais il y a des bienfaits à siester.
1: C'est sûr.
2: Ben oui, il y a plein de bienfaits. C'est prouvé, là. Ça peut augmenter la concentration et ta mémoire.
1: Oui.
2: Puis ça, qu'est-ce que je voulais dire avec ça? Oui, non, mais c'est parfait pour les
1: ça marche
2: étudiants.
1: Pas sur tout le monde.
2: Non, c'est ça. Moi, j'ai encore de la misère, là. C'est super bon pour les étudiants. Parce que moi j'ai voulu essayer ça, justement, pour étudier. C'est juste que pour l'instant, j'ai jamais compris comment lire en dormant. C'est pas évident.
1: Oui, tout à fait. C'est un détail, mais tu vas y arriver, t'es jeune.
2: Oui, j'ai encore le temps devant moi. Non, mais tu sais, puis c'est prouvé aussi, mais une bonne sieste, ça serait plus efficace qu'un café. Puis ça peut diminuer ton nombre d'erreurs dans une journée. Si j'avais ça plus tôt, là, fait longtemps que j'aurais commencé, je serais sûrement jamais sortie avec mon ex, puis je serais allée plus souvent au Crème et Boule de la Place Longueuil. Mais pour ressentir les bienfaits d'une sieste, là, c'est important de suivre les 6 étapes faciles.
1: 6 étapes.
2: On prend des notes à la maison. Faut commencer par choisir la bonne durée.
1: OK.
2: Ça, c'est important, là. Pas plus que 30 minutes, parce qu'une sieste, c'est comme une relation toxique. Oui. Ben, pour la sieste, en tout cas, là, parce que si t'en fais plusieurs comme moi, hein, c'est le fun. Non, mais tu sais, pas plus que 30 minutes, tu sais, parce qu'une sieste, c'est comme une relation toxique. Plus c'est long, moins t'as de chances de t'en sortir intact. Il faut aussi choisir le bon moment. Mm-hmm. Hein, pour la faire, là, parce que moi, mon moment préféré, c'est juste avant de dormir. Là. ça, un petit plaisir. Troisième étape, hein?
1: Oui.
2: Faut pas négliger, là, mais c'est de se faire un mini-rituel. Là. Mais là, rien de satanique, là, ça, je te le confirme. Non, c'est vraiment quelque chose pour préparer ton corps à dormir. Okay. Là, genre, tamiser tes lumières, écouter des bruits de baleines. Moi, ce qui m'aide à m'endormir, c'est écouter les lives de la Chambre des communes.
1: T'es pas la seule.
2: Ouais, oh, non, ça, je suis sûre. Eux aussi s'endorment puis ils se réveillent pour des votes. Non, ça peut sembler banal, mais c'est important aussi de choisir le bon environnement et prendre une position confortable.
1: Ouais.
2: Genre, live charge, je te recommanderais pas de siester, là, parce qu'une console, c'est pas bien ben confortable.
1: Non, c'est vrai. Je peux m'électrocuter aussi.
2: Non. Ça, c'est sûr. Ça, faut faire attention. Surtout, c'est un petit verre d'eau, là, à côté.
1: Ça, t'es bien.
2: Mais, par contre, si tu travaillais à l'entrepôt de matelas haut de gamme, à Longueuil.
1: Why not?
2: Hein? C'est une autre game, hein? Ben avec tes conditions de sieste, là.
1: Faut que tu connaisses le produit.
2: Exact. Faut le connaître. Faut le tester pour le connaître. Puis sinon, la dernière étape, c'est de se faire un réveil en douceur.
1: OK.
2: Personnellement, je me suis acheté un cadran en fourrure.
1: Intéressant.
2: Ouais. Ben oui, parce que oui, c'est pas mal plus doux quand mon chum doit me réveiller en me lançant dessus. J'ai un sommeil lourd. Mais tu sais, c'est vraiment important les siestes. Là. Honnêtement, je comprends pas pourquoi c'est mal vu ici. Genre, si je pogne ma mère à siester, elle va le nier en me disant qu'elle se repose les yeux.
1: Hey. C'est vrai qu'on est de même.
2: Ben oui, on est de même.
1: Un déni, une forme de déni du sommeil.
2: On a de la misère à l'accepter, là. Puis, tu sais, se reposer les yeux, là, me semble, ils n'ont pas besoin de se reposer. Tes yeux, là, à moins qu'ils viennent de faire un marathon Harry Potter. Ça peut-être, t'as besoin de te reposer, là. Non, mais tu sais, le pire, c'est qu'il y a des pays, hein, qui ont normalisé les siestes, mon Charles.
1: Pays chaud. Oui. Principalement.
2: Le Japon, hein. Si on te pogne à dormir sa job, là, c'est vraiment bien vu.
1: Ah oui?
2: Oh oui. T'sais, je sais pas s'ils ont tout compris ou si c'est eux qui sont paresseux, là. Mais si on te pogne à dormir, tu vas pas te faire renvoyer comme ici, là, en te traitant de paresseux. Tu vas avoir une augmentation parce que t'es trop travaillant.
1: Ah, c'est intéressant.
2: C'est intéressant. Oui, parce que ils sont pour l'acceptation du travail intense.
1: Oui.
2: Mais le sommeil est très important.
1: Donc, si on te pogne à dormir, tu vas avoir plus d'argent.
2: Oui, bien, quasiment.
1: Pour t'acheter des couches de meilleure qualité.
2: Exactement, pour pendant que tu dormes.
1: Oui,
2: faire ce que tu as à faire.
1: Oui.
2: Sinon, en Chine, ils ont intégré les siestes dans les écoles.
1: Ah oui?
2: Moi, si je dormais pendant mes cours, mes profs me disaient que j'allais aller nulle part dans la vie. Là. Même si c'est pas vrai, là, mes rêves me font beaucoup voyager.
1: Ça s'explique. Je suis sûr que tu vois, ça s'explique. Si on te pogne à dormir, tu peux l'expliquer puis ils vont te croire.
2: Oui, c'est sûr. Puis en plus, on l'a dit plus tôt, mais c'est bon pour la concentration et la mémoire. Hein?
1: Tout à fait.
2: Tout est dans tout. En Grèce, là, le calme est obligatoire dans certains quartiers pour favoriser les siestes.
1: Ah bon?
2: Hey, ça ferait rêver tous les habitants de Saint-Lambert. Non, je pense vraiment.
1: Qui nous écoute.
2: Oui, qui nous écoute, là. Coucou Saint-Lambert, là. Je vous souhaite un quartier décriminalisé de sieste. Non, je pense vraiment qu'on devrait s'en inspirer, là, de ces endroits-là. Puis, justement, décriminaliser les siestes. À qui les siestes? À nous, les siestes. Et puis là, j'espère juste que j'ai endormi personne avec ma chronique, là.
1: Non, pas du tout. Au contraire.
2: Ben, c'est ça. Mais j'allais dire, si oui, je suis vraiment contente d'avoir aidé votre productivité, là. Puis je terminerai, là, en vous partageant une réflexion.
1: Oh, ça, j'aime ça.
2: Ah oui, on adore les réflexions. Pensez-vous que Thomas Edison aurait inventé l'électricité sans les power naps?
1: Probablement que non.
2: Probablement que non. Une power nap pour l'électricité.
1: Oui, puis il avait un certain âge, donc je présume qu'il devait se reposer.
2: Oui, il est reconnu pour être un bon siesteur, lui puis Einstein.
1: Oui, tout à fait. Donc, à nous la sieste.
2: À nous la sieste.
1: La sieste comme, comment dire, comme matériel de création.
2: Ben, 100%. Fait que, Charles, je t'encourage à commencer à siester, là. Oh, c'est bien fait, ça.
1: Merci beaucoup, Katiane.
2: Un plaisir.
1: Elle s'appelle donc Katiane Giguère, finissante à l'École nationale de l'humour. Vous êtes en spectacle pas loin, là.
2: Cette semaine, on est à la Prairie.
1: Le 14.
2: La semaine prochaine, on s'en va à Côte-Nord.
1: Au Palais.
2: Havre-Saint-Pierre, Forestville, Les Éboulements à Charlevoix.
1: OK.
2: Puis après
1: c'est un coin que tu connais?
2: Je vais déjà passer par là, là, mais je sais qu'il y a des étudiants de ma cohorte qui viennent des Éboulements.
1: OK.
2: Puis sinon, manquez pas notre première médiatique le 27 mai au Club Soda.
1: OK. Puis après ça, vous serez venu ici du côté du Club 10-30, je pense.
2: Oui, à Brossard. Ben, c'est un peu après Brossard, c'est le 11.
1: Le 11.
2: 11 juin.
1: OK. 11 juin?
2: Ouais.
1: OK, je pensais que c'était là. Okay.
2: Non, ça c'est dans un mois à peu près.
1: T'as raison, 11 juin. Donc, Katiane, merci de ta visite.
2: Ben, merci
1: d'avoir reçu. Amusez-vous à faire ça, cette tournée-là.
2: C'est vraiment le fun.
1: Vous êtes ensemble depuis 2 ans.
2: Oui, exactement, ça fait 2 ans qu'on se côtoie.
1: On n'est pas trop sur le poc. Moi, je sais que j'ai fait une école de théâtre il y a très longtemps.
2: Oui.
1: À la fin, on se tombait un petit peu. Je ne suis pas sûr qu'on aurait fait une tournée ensemble.
2: Ben oui et non. On se dit les affaires, fait qu'on peut avancer ensemble parce que quand même, on passe à Ron, là. On va dormir dans des chambres d'hôtel, faire du show. Longtemps. Se rendre à Havre-Saint-Pierre, c'est un 12-13 heures, là, si on se tape tout sur le grognon.
1: Ouais, vous donnez-vous des notes entre vous?
2: Ça arrive des fois, oui.
1: Vous le prenez?
2: Oui, bien.
1: Vous devez être de même aussi.
2: Oui, bien, si ça nous inspire quelque chose, on va le réutiliser. Sinon, on reste tout le temps un peu dans l'ouverture de ce que les gens pensent.
1: Okay.
2: Puis, on avance là-dedans. Là. Sinon, on n'avancera jamais. Hein.
1: Si on est on dit, bien, c'est moi qui ai raison, puis ça reste de même.
2: Bien, exact. Mais, tu sais, il y en a qui sont toujours déboqués, qui vont rester sur leur idée.
1: Mais il faut s'ouvrir aux autres. Donc,
2: bien,
1: on souhaite la plus belle des carrières.
2: Bien, c'est bien gentil.
1: Ça commence pour toi, là, après ça. Ça a l'air de quoi, là, après?
2: On se lance, là.
1: Ça a l'air de quoi, après? As-tu quelque chose?
2: Un peu de tout. Moi, j'aime tout faire. Là.
1: Okay.
2: Je suis une fille d'art varié.
1: Donc, je te souhaite les plus beaux projets du monde.
2: C'est bien fin.
1: Merci, Katiane.
2: Merci à toi.
1: Katiane Giguère, donc, de l'École nationale de l'humour.
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6: 9h29, ainsi se termine notre émission L'Affaire est publique fait relâche ce matin. En ce 12 mai 2026, restez à l'écoute du FM 103.3, votre radio allumée. N'oubliez pas de prendre des photos, c'est Roxane et moi ce matin, dont les jolies binettes, pas ensemble, là, des pancartes, des affiches. Différentes qui sont sur les autobus. Donc, elle ou moi, bien sûr, aujourd'hui, nous sommes les animateurs vedettes. Elle anime le retour à la maison, bien sûr. Donc, libre comme l'air. Puis moi, ben, c'est de bonne heure le matin, bien sûr. Si vous conduisez, prenez pas de photos que je vous vois prendre une contravention en même temps. Mais demandez au copilote ou ben donc si vous êtes à pied ou à vélo puis vous pouvez vous tasser sur le côté, faites-le aussi là, c'est un bien beau concours, 300 $ en certificat cadeau à la fin de la semaine, ça peut être le fun ça. Sarah Dufour dans le temps. Bonne journée tout le monde, c'est un concours Facebook, je le rappelle, FM 103.3, la radio allumée.

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5: L'agglomération de Longueuil s'est récemment prononcée pour attribuer un contrat de fourniture d'uniformes et de gestion des points pour le service de sécurité incendie. La ville de Nelson invite la population à dessiner le futur de ses espaces verts. Elle a lancé en ligne un sondage disponible jusqu'au 22 mai. Ville de Varennes octroie un contrat de plus de $90 000 à l'entreprise Nordico Incorporée pour examiner son réseau d'eau potable.
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6: Le marathon de Longueuil Sun Life revient le 17 mai sur le territoire municipal avec un important dispositif logistique pour assurer le déroulement sécuritaire de l'édition 2026. Les résidents de la MRC de Marguerite-Douville souhaitent une offre commerciale beaucoup plus diversifiée et plus dynamique selon ce que révèle un sondage. La Ville de Boucherville offre désormais une nouvelle subvention pour aider les propriétaires de résidences à combler leur entrée de garage qui sont en contrepente.
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Hey, hey, hey! Merci d'être bien branché au FM 103.3. Ta chanson préférée arrive dans quelques instants et je te promets, ça va te faire vibrer. Quel bonheur de pouvoir écouter nos artistes d'ici. Et attends, il y aura aussi de super prix à gagner. 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Hein? Merci d'être là avec nous. Ça nous fait chaud au cœur et ça rend notre journée encore plus belle. On se retrouve ce week-end, hein? Dès midi? Parfait. C'est un rendez-vous.

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7: Il est midi, ici Henri-Paul Raymond. Voici vos informations. La Ville de Boucherville offre désormais une nouvelle subvention pour aider les propriétaires de résidences à combler leur entrée de garage en contre-pente. Cette initiative vise à favoriser une gestion durable des eaux de pluie et à réduire concrètement les risques d'inondations lors de fortes précipitations sur le territoire. Le programme est notamment financé par la municipalité qui offre un remboursement de 50 % des dépenses admissibles. Ce remboursement est cependant limité à un maximum de 15 000 $ par propriété et il faut aussi respecter quelques règles pour obtenir le soutien financier. Les citoyens doivent transformer leurs portes de garage en murs de fondation, remblayer la pente et végétaliser l'espace déminéralisé. Les travaux doivent obligatoirement être confiés à un entrepreneur détenteur d'une licence de la RBQ. Les propriétaires de Boucherville intéressés doivent de plus soumettre leur demande auprès de la Ville et obtenir une approbation formelle avant de débuter le chantier. Tous les projets subventionnés doivent être complétés avant le 1er novembre 2027 pour bénéficier du soutien financier. Les habitants de la MRC de Marguerite-Duville souhaitent une offre commerciale plus diversifiée et dynamique. C'est ce que révèle un sondage mené cet hiver par le développement économique de la MRC auprès de 230 résidents. Les données démontrent que la population cherche des commerces qui facilitent le quotidien. Les répondants réclament davantage de produits frais, comme des boulangeries, des fruiteries, des restaurants indépendants et des bistrots conviviaux. Les besoins de café et de lieux de rencontre accessibles pour socialiser ou même pour travailler ressort aussi beaucoup. Les élus comptent utiliser ces données pour attirer de nouveaux entrepreneurs dans leur région. La Ville de Dalston invite la population à dessiner le futur de ses espaces verts. La municipalité lance un sondage en ligne pour mieux cerner les besoins.

0: et les aspirations des familles pour élaborer son plan directeur des parcs et espaces verts 2024-2034. Les résidents ont l'occasion d'influencer les aménagements pour les prochaines années, fait valoir le maire Christian Ouellette. Les citoyens ont jusqu'au 22 mai pour se prononcer sur le site Web de la Ville. La Ville de Varennes octroie un contrat de plus de 91 000 $ à l'entreprise Nordico Incorporée pour examiner son réseau d'eau potable. Cette décision a été prise à la suite d'une recommandation du service de génie de la municipalité. Le mandat s'étale sur une période de 3 ans, soit de 2026 à 2028 inclusivement. L'expert sélectionné doit analyser l'état des conduites sur l'ensemble du territoire afin de prévenir les bris et d'optimiser les interventions futures. Afin de garantir aux citoyens un accès à une eau de qualité et protéger les infrastructures. La Ville de Saint-Bruno-de-Montarville multiplie les initiatives pour protéger la santé écologique des lacs du village et du ruisseau. Elle met sur pied un plan appuyé par des études scientifiques. Ainsi, la municipalité déploie en cette année des mesures concrètes incluant le retrait d'algues, le nettoyage des rives et un contrôle accru de l'érosion sur les chantiers résidentiels. Le maire Ludovic Rizé-Faron souligne que cette préservation est une responsabilité collective. Il veut donc mobiliser la population. La ville invite les citoyens à une activité de plantation riveraine le 7 juin au lac du village. Les autorités rappellent que chaque geste posé dans le bassin versant influence la qualité de l'eau. C'est complet. 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
4: Midi 4, merci de syntoniser le FM 103.3. On est ensemble jusqu'à 13h. Très grosse émission aujourd'hui. Ben, comme chaque semaine, j'essaie de vous promettre de sortir des sentiers battus dans ce monde de la mobilité. Ici en Montérégie et même partout, mais ici en Montérégie, il y a un mot ou une phrase ou une définition que je vais vous dire que vous allez comprendre très rapidement. Du trafic, il y en a à pelleter. Ben, on va dire ça en bon québécois, du trafic, il y en a partout. Donc, qui dit trafic, dit flot de circulation. Qui dit flot de circulation, dit véhicule, dit camion, dit moto, trottinette, piéton, bixi. Et aussi, dit des travailleurs essentiels dans ce métier. C'est ce que je vous parle dans quelques secondes. Durant toute l'émission, vous allez pouvoir communiquer avec nous au 438-500-1033. Ça, c'est la messagerie texte. 438-500-1033, messagerie texte. Ou même par téléphone, si jamais le sujet que je vais vous dire dans quelques secondes vous interpelle et vous avez le goût de nous parler en direct, 450-748-1023. Donc, on va prendre vos appels comme on fait si bien et je tiens à vous remercier pour la qualité des appels à chaque fois. C'est le sujet de l'émission aujourd'hui. J'ai parlé avec mon invité qui m'a aussi présenté une invitée qui est très importante dans notre transport au Québec. C'est Éric Laflamme qui est président de l'association LARISC et... Également, j'ai perdu ici Nathalie Perron, présidente section locale 9005, représentante des métallos, syndicat des métallos, dans les travailleurs signaleurs routiers. Je l'ai bien dit?
5: Oui.
4: Super.
5: Super.
4: Merci Nathalie, merci Éric d'être au FM 103. Tu peux t'approcher, Éric, de ton micro.
6: Oui.
4: C'est gros ce qu'on va parler aujourd'hui parce que le métier de signaleur routier, OK, puis tout ce qui est va par rapport aux signaleurs routiers, les surveillants, ben en fait, les gens qui sont dans les véhicules, en fait, tout ce qui a rapport à la surveillance de chantier, c'est quelque chose d'énorme et c'est quelque chose, des fois, qu'on ne connaît pas, que c'est très, très mystérieux pour nous. Malheureusement, il y a des gens qui en meurent. Il y a des gens qui sont aussi, qui doivent vivre avec la frustration d'automobilistes, camionneurs, motocyclistes, tout le kit. Moi, je vais commencer par, Éric, qui préside la RISC depuis plusieurs années, je pense.
6: C'est la 5e année.
4: Pourquoi que la RISC est arrivée dans le paysage? L'association, on l'a ici, c'est l'Association Regroupement Signaleurs Routiers, Signaleurs Routiers du Québec. C'est bien oui. Ça. Pourquoi c'est arrivé dans le domaine?
6: Ben, à l'époque, moi, j'étais en voyage avec un de mes amis, puis il est arrivé le décès de Mme Lisotte. Puis j'avais un de mes partenaires de travail qu'on avait beaucoup à cœur la sécurité puis qu'on voulait changer les choses. Donc, on a décidé d'aller rencontrer Louis-Charles Thouin, qu'on a expliqué un peu nos projets. On a rencontré nos employeurs avec des idées pour améliorer le milieu des travailleurs. Puis nos employeurs, quand ils ont vu les idées qu'on a apportées, ils ont fait comme « Wow, c'est une belle
4: bonne idée,
6: boys, puis je vous encourage fortement à foncer là-dedans. » Fait qu'à partir de là, moi puis mon ancien VP, Michel Thouin, on a décidé de partir de l'association à risque pour aller sur ces tables de négociation, essayer d'améliorer les normes de travail qui étaient déjà en place, améliorer la sécurité des travailleurs, et j'en passe.
4: Après 5 ans, est-ce que tu es satisfait d'où va la risque?
6: Pour la direction que la risque a pris, oui.
4: Oui.
6: Le risque, je te dirais que j'ai un peu de misère encore parce que je trouve qu'il y a un manque d'écoute au niveau gouvernemental.
4: C'est drôle, hein? J'entends ça souvent.
6: Ouais, malheureusement, je pense que nos gouvernements, il faut qu'ils soient brassés pour que ça bouge. C'est pas ce qu'on veut. On aimerait bien mieux avoir une écoute attentive puis justement arrêter de perdre des confrères de travail.
4: Ouais.
6: Comme qu'on a discuté tantôt quand même depuis 2008, 26 décès
4: depuis 2008. Ouais. Nathalie Perron, présidente de la section locale 9005 du syndicat des métallos. Pourquoi s'impliquer autant dans le métier en étant à ce niveau-là, si on peut dire?
2: Mais bon, au tout départ, je suis dans la signalisation aussi. Moi, je suis travailleuse comme signaleuse au départ. J'ai eu un accident de travail. Je suis maintenant escorte routière. Et le pourquoi, c'est que on a notre monde à cœur, nos travailleurs. C'est important, la sécurité. T'sais, je m'étais impliquée au départ, ça a commencé en 2022, qu'on m'a demandé de participer à une certaine négo. Fait que j'ai dit oui, parce que j'ai un fonds que les humains...
4: Ça se voit, ouais.
2: Aider le monde, c'est important pour moi, ça c'est mes valeurs qui m'ont inculqué mes parents. C'était important pour moi d'emmener de la sécurité, moi-même, d'un accident de travail. Donc, j'ai décidé de m'impliquer. Ouais. Et puis, le syndicat des métallos, on était avec les agents de sécurité auparavant. Et en 2023, avec des longues années de mise en place pour avoir notre propre décret de la signalisation routière qui a vu le jour en 2023, qui a donné une augmentation quand même de 26,3% d'augmentation à notre monde, de nos travailleurs de la signalisation, qui est bien. Avec le comité paritaire, ça l'encadre plus. Il y a un décret, les employeurs doivent se conformer à ce qu'est le décret. Décret, ça vient d'une convention collective. Alors, le syndicat qui est sur la table du comité paritaire avec l'association, la QEI. Ouais. On travaille fort là-dessus, on a des rencontres, puis on travaille encore pour notre monde, les travailleurs, à faire avancer le domaine, puis d'avoir une conformité générale.
4: Exact, OK. Première question qui me vient en tête, puis qui doit venir également en tête des auditeurs qui nous écoutent, qu'est-ce qui ne va pas dans notre système routier? Puis là, on ne parlera pas des travaux parce qu'on les connaît tous, ou qui vient au niveau de votre métier. Est-ce que c'est l'impatience des gens, l'insouciance des gens, Est-ce que c'est la mauvaise compréhension des routes? Est-ce que c'est la mauvaise compréhension du métier? Est-ce que c'est tout simplement de l'arrogance? Parce que moi, ce qu'on me dit, puis je vous expliquais des histoires, j'ai entendu à gauche et à droite depuis que je sais que vous allez être là avec moi, j'ai fait le tour un peu de bien des gens. On se dit tout le temps, faut vraiment être bon pour faire ce métier-là parce que les gens, en général, semblent carrément manquer de courtoisie ou de respect envers des gens professionnels comme vous. Je vois, Éric, tu fais des grands signes. Là. Je vais te lancer là-dessus. On va voir avec Nathalie. Éric, qu'est-ce que tu en penses? Qu'est-ce qui va pas? Qu'est-ce que tu en penses? Quelle est ton analyse? Je te dis, on a une heure. Là. Moi, je peux arrêter de parler dessus.
6: Écoute, il y a beaucoup de problématiques, oui, c'est sûr et certain.
4: Ouais.
6: Mais tu sais, il faut quand même pas tout mettre les usagers de la route dans le même bateau. Moi, je crois qu'il y a un bon pourcentage de gens qui ont un bon vouloir de collaborer. Puis, il y a un petit noyau de récalcitrants que, malheureusement, eux, peu importe où est-ce qu'ils vont passer, ils n'auront pas de respect. Ils vont passer tout droit. Ils vont lancer des choses aux signaleurs.
4: C'est pas pour du spectacle que tu dis ça. C'est vrai. Moi, j'en étais témoin, là. Vraiment, non, non, là. Vraiment, là.
6: Moi, je me rappelle, j'ai fait le projet de la 104 dans le temps, que j'étais chez Groupe Signalisation. J'avais un de mes confrères qui avait reçu une pomme en pleine face.
4: Ah, aucun sens. Puis c'est une pomme, là, je te dis, c'est pas un morceau de jello, c'est une pomme. C'est quasiment une roche à une certaine vitesse. Là.
6: Sur le pont Champlain, là, environ 3 ans et demi, j'ai une équipe, dans ce temps-là, je travaillais chez Location Jessna. J'ai une équipe qui est sur le pont en train de faire l'inspection du pont Champlain. Puis moi, je m'en viens avec ma voiture personnelle, mais je sais qu'il y a des travaux. Là,
4: ouais, ouais.
6: Le gars, je le vois, il s'en vient sur un méchant temps, là, puis... Il y a du trafic, fait que je me suis comme mis un peu dans sa voie à cheval. Je roulais pas vite. Je me suis dit, Colin, il va comprendre, là. Il voit pas. Puis cette charmante personne-là, ben, est arrivée à ma hauteur. J'ai baissé ma vitre côté passager pour y faire signe. Il y a des travaux en avant. Il a ramassé un berlingot de lait aux fraises qu'il a lancé dans ma voiture.
4: Incroyable. Incroyable. Ouais. Ça, c'est 1% peut-être des histoires. Je vois Nathalie, tu sais, tes membres, toi, les gens, vous assistaient des... Puis c'est pas le procès des gens aujourd'hui au FM 103.3, mais c'est une, je veux qu'on ait une prise de conscience à la fin de l'émission en disant, Colin, ces gens-là exercent peut-être un des métiers les plus à risque, tiens, je viens de le dire la première fois, de trouver le meilleur nom d'association qu'il n'y a pas, un des métiers les plus à risque de toute l'industrie dans la mobilité, le transport au Québec. Là. C'est une vie point. Là.
2: C'est drôle que vous me dites ça, parce que quand j'étais signaleuse... On avait affaire à souvent les pompiers devaient venir sur le chantier qu'on était parce qu'il y avait des fuites de gaz. Puis les pompiers nous disaient, écoute, même pour 1 million $, je ferais même pas votre job. Puis c'est des pompiers qui sont à risque aussi, ils éteignent des feux, puis ils se mettent aussi en danger, puis ils disent qu'ils feraient même pas notre métier à nous.
4: C'est drôle que tu parles de ça, Nathalie, parce qu'il y a justement eu un camion de pompiers à Clarington, en Ontario, sur l'autoroute 401 Ouest, qui s'est fait carrément défoncer par un camionneur qui était probablement... en train d'écouter Netflix, comme on disait tantôt. Ça semble être ça selon les rumeurs, là. Je dis Netflix, là, mais ben c'est le syndrome du Netflix qu'on parle de plus en plus, puis on en parlera tantôt. Mais tout le monde est à risque, une troisième fois, je le dis. On peut-être le dire 100 fois dans l'émission, tu vois que c'est winner. Mais tu sais, c'est, il n'y a pas de pardon, puis en même temps, il n'y a pas d'excuse. Il n'y a rien là-dessus, là. C'est des vies humaines. Là.
2: C'est des vies humaines, puis c'est des comportements que t'es meilleur des gens qui comprennent pas qu'on est là pour faire la sécurité, puis on n'est pas là pour les, excusez-moi l'expression, pour les faire chier, comme dans le bon terme.
4: Ouais.
2: C'est que nous, on est les premiers que les gens nous voient, puis les usagers ont de la misère à comprendre qu'il y a des travaux qui se font, et puis qu'on est là pour leur sécurité à eux et les travailleurs qui sont dans le chantier.
4: Ouais.
2: C'est pour éviter justement qu'il arrive des accidents, que les usagers fassent un face-à-face ou qu'ils frappent un travailleur qui est entre les deux points, que les travailleuses et les signaleurs sont pour faire l'alternance ou quoi que ce soit.
4: Okay.
2: C'est pas juste les signaleurs, c'est si on voit un camion il y avait, pour les gens là, qui ne connaissent pas c'est quoi, c'est le gros camion, vous voyez, un scorpion
4: atténuateur,
2: qui est ouvert, atténuateur d'impact.
4: Ouais.
2: C'est parce que lui, il y a des travailleurs en avant de lui, là. Qui sont à pied, qui font des installations sur les autoroutes la nuit, le jour, surtout la nuit. Ouais. S'ils sont là et qu'ils demandent aux gens de changer de voie, c'est parce qu'il y a du monde en avant de lui qui protège. T'sais. Puis c'est la même chose pour les escortes routières aussi. Là. Si on fait des retenues sur les autoroutes parce que les signaleurs ne vont pas sur les autoroutes, alors on utilise des camions d'escortes routières pour faire... ralentir le trafic, bloquer les voies pour permettre à nos travailleurs qui conduisent des 12 roues ou des fardiers, peu importe, à rentrer et faire les sorties. Fait que, souvent, le monde ne voit pas qu'est-ce qui se passe en avant puis s'imagine qu'on est là pour bloquer pour le plaisir. Non, c'est parce que si on bloque, c'est parce qu'il y a quelque chose qui se passe en avant de nous.
4: Oui, tout à fait. Vas-y, Eric. Ouais.
6: Souvent, avec, on va avoir le même commentaire qui va revenir. Vous n'avez pas d'affaires ici. Qu'est-ce que vous faites là?
4: Pourquoi?
6: Tu sais, des gens s'imaginent que le matin, on s'est levé, puis on est parti, on a ramassé un camion bureau, puis on a dit, attends, aujourd'hui, on va aller jammer ce coin-là. Mm. Nous, on a un appel, c'est un entrepreneur qui nous appelle pour avoir des signaleurs pour sa protection, pour faire en sorte qu'il n'arrive pas d'accident avec les usagers de la route ou avec ses propres travailleurs. Fait, c'est pas nous qui déterminons le chantier, où est-ce qu'on va aller travailler. Malheureusement, l'entrepreneur a des travaux à faire là, on va aller faire les travaux. Fait que, tu sais, quand les gens arrêtent pour engueuler un signaleur, à cause de toi, moi, t'es en retard un matin, laisse-moi passer. On peut pas prioriser, dire, ah, parce que tu vas être en retard, on va te laisser passer. Si notre confrère a déjà envoyé ses véhicules face à nous, là, on n'a pas d'espace pour les envoyer, malheureusement.
4: Question à vous poser, vous répondrez un de vous deux ou les deux. Est-ce qu'on peut peut-être, je veux pas mettre des, souvent je mets des trucs sur le dos des gouvernements, mais est-ce qu'on peut peut-être mettre une petite tape sur les doigts au gouvernement en disant, vous êtes un peu responsable du fait que nos routes sont tellement endommagées, qu'il y a tellement de chantiers, que les gens à la longue deviennent impatients, puis on se dit, ça pardonne rien, je veux dire, il y a pas une vie qui pardonne ça, il y a pas une claque sa gueule ou un berlingot ou une pomme qui permette ça, parce que là, c'est ce qu'on a entendu à date. Ben, le gouvernement n'est pas un petit peu responsable de ça, de cette situation-là?
6: Énormément. Mmh. Honnêtement, quand on regarde les scandales de gauche à droite qui éclatent...
4: Des fois, on peut comprendre les gens d'être fâchés.
6: C'est ça. Tout de l'investissement à perte, puis pendant ce temps-là, nos routes continuent à se détériorer. On a attendu 20 ans, 30 ans avant de commencer à investir sur notre réseau routier. Là, un coup que tout est en train de tomber en ruine, bien là, on vient d'allumer que faudrait commencer à entretenir. Mmh. Mais dans le passé, on n'a rien fait. On s'est fermé les yeux en se disant la vie va être belle.
4: Je vois que Nathalie,
2: C'est ça, c'est à Montréal, malheureusement, nos routes du Québec, c'est le surtout dans la grande région métropolitaine, c'est le party des cônes oranges que les gens ils disent. Mais c'est pas la faute du monde de la signalisation, que ce soit les signaleurs installateurs. C'est pas notre faute à nous. Nous, on est là pour faire la sécurité. C'est pas nous autres qui faisons les travaux. Puis les entrepreneurs qui font les travaux, c'est parce que c'est...
4: Demandé par
2: le gouvernement, le MTQ, peu importe.
4: On a 45 minutes.
6: Il a annoncé un matin que j'ai entendu aux nouvelles entre, si je ne me trompe pas, Lavalterie puis Berthier, 32 ponceaux sur l'autoroute 40 environ qui sont finis, sont rendus à catégorie E. Puis ils arrivent à F. F, on sait tout, c'est fini, là. Fait que quand t'es rendu à eux, on s'entend que t'es déjà borderline. Si on dit que t'as des camions puis t'as plein de gens qui passent avec de la marchandise, des poids lourds, c'est une question de temps avant que ça redéfonce, comme c'est arrivé, là.
4: C'est comme le syndrome à l'époque là, du commis de dépanneur, le commis de dépanneur qui se fait ramasser parce que le prix de l'essence est passé de 1,47 à 1,72. À la limite, c'est pas le commis, c'est pas le gérant, c'est en haut les grands penseurs qui pensent qu'on a de l'argent, là.
6: Exact.
4: Fait que, mais en même temps, ça ne pardonne absolument rien le comportement des gens présentement envers des gens qui ont... En fait, on va le dire, là, vous vous en prenez à des gens qui sont là pour
2: protéger.
4: Vous protéger. Mm. Point à la ligne.
6: Point à la ligne. Pour leur sécurité.
2: Oui.
4: Puis, tu sais, je regarde en plus ce truc-là, puis un des deux encore là, vous pouvez me répondre. Puis tantôt, après la pause, on va arriver sur certains décès, puis aussi des rapports de... On va se promener un peu, là. On a une demi-heure pour regarder les rapports des coroners, tout ça. Moi, ce qui me frustre à midi, c'est que on a besoin de relève partout. On a besoin d'employés. Vous avez, tu représentes un syndicat, toute une association, vous voulez que les choses changent, vous voulez surtout que les choses s'améliorent puis que les gens soient en sécurité. Moi, il est midi 20, puis j'ai le goût de changer de carrière, puis c'est pas négatif, mais on dirait que ça me tente pas de faire ce métier-là à cause un peu de ce qu'on parle ce midi, puis c'est pas drôle. Puis je dis pas ça méchamment, by the way, là. C'est un constat, là.
6: On a le journaliste Jonathan Tremblay qui est venu faire le métier de signaleur.
4: Il a trouvé ça rough, hein? Moi, j'aimerais
6: Il a trouvé ça rough, honnêtement. Il nous avait approchés au début de l'association, puis c'est ADS Signalisation qui avait donné sa chance de pouvoir faire son reportage. Il a suivi le processus d'un employé, aller faire sa carte de signaleur, faire sa formation, etc. Parce que si on voulait avoir un article complet, c'est important d'avoir la formation aussi. Parce que la formation, on se cachera pas, là.
4: Ouais.
6: C'est une formation pour enfants.
4: Ouais.
6: Fait que,
4: Qu'est-ce que tu veux dire par une formation? C'est ce qui est pas assez bonne?
6: Ben,
4: t'en parlais dans le Journal de Montréal dernièrement.
6: C'est une formation pour enfants, honnêtement. Okay. Ça l'apprend rien aux travailleurs.
4: En fait, je vais te citer, OK? T'as dit à Olivier Fauché le 21 juillet 2025. C'est-à-dire, on a un problème de formation qui n'a aucun sens. Un enfant de 10 ans pourrait la réussir à dénoncer Éric Laflamme, président de la RISC.
6: Oui.
4: C'est ça.
6: Oui, c'est entièrement
4: vrai. À ce point-là.
2: Oui.
6: OK. C'est infantile. C'est que n'importe qui peut faire l'examen de n'importe qui à QTR.
4: Quelle est la couleur d'un cône?
6: Mais écoute, on n'est pas loin de là. On n'est pas loin de là. Puis tu sais, ce qui est dommage, c'est que ça se passe pas en classe, ça se passe chez toi, dans ton salon. Donc, n'importe qui fait à semblant de suivre la formation, fait juste peser sur Enter à tous les chapitres, appelle à QTR, OK, je suis prêt à faire ma formation. Merci, bonsoir. Pour l'installation de chantier, ça se passe en ligne aussi, mais avec un professeur qui est en direct, malheureusement, comme qui était censé être avec nous aujourd'hui. Ouais. C'est mon erreur.
4: Pas grave, tu vas revenir, vous allez revenir.
6: C'est ça, on va revenir, puis on va s'arranger pour que Sylvain soit là. Ouais. Mais ça se passe en présentiel, pas en présentiel, mais sur ordinateur. La personne peut avoir quelqu'un à côté de lui qui va lui donner les réponses au final.
4: C'est peut-être frustrant pour Sylvain, ça, de savoir qu'il donne une formation, puis parce qu'il est oui. professionnel, Sylvain, de manière dont tu m'en parles, ça va être une bonne personne, puis tout. Là.
6: Oui, parce que dans le passé, les formations se donnaient à classe. Comme moi, quand j'ai fait ma première formation comme installateur, la 101, c'était une fin de semaine qui se passait en classe, qu'on apprenait quelque chose. Aujourd'hui, ils sont obligés de condenser pour donner une formation en l'espace de 4-5 heures. En dedans de 5 heures, 6 heures, parce qu'il faut que tu aies fait ton examen la même journée pour être libéré pour passer à d'autres choses.
4: Donc, tu peux travailler quasiment le lendemain?
6: Oui, le lendemain, tu peux commencer à travailler, puis let's go, embarque dans la boîte de sirop. Là.
4: Toi, dans un syndicat comme tu représentes, ça doit être frustrant de voir ça. Là.
2: Oui, parce qu'on demande plus d'encadrement à ce niveau-là, la formation, qu'elle se fasse en présentiel. Tu sais, comme M. Lafemme explique, c'est que la carte de signaleur, c'est en 4 heures en ligne, sans vérification. Tu n'as pas personne en avant de toi qui te voit si c'est toi qui fais l'examen. Mmh. Tandis que la formation d'installateur, tu as 3 volets.
4: Fait que moi, je suis avec quelqu'un qui a une douance ou un chum de travail là.
2: C'est très facile à faire. La formation, j'ai rarement vu des signaleurs pas réussir leur carte. Tandis que la carte d'installateur est un volet 1 et le volet 2 avant. Si tu réussis ton volet 2 pour passer à l'étape 3, qui est le volet 3, qui dure 8 heures. Fait que là, tu as une formation en théorie 8 heures, ensuite tu as une offre à l'examen.
4: Ouais.
2: Fait que tu as le prof en ligne qui te voit avec micro, puis c'est obligatoire. Et puis, tu as une chance de reprise comme installateur. Si tu ne réussis pas, par la suite, tu peux plus refaire. Tu as le droit à une autre chance.
4: Il est midi 24, je répète qu'on est avec Nathalie Perron, présidente de la section locale 9005 du syndicat des métallos, et Éric Laflamme de LARISC, président de LARISC. Jusqu'à 13 heures. Mais je veux revenir sur le fait de la relève. Là.
6: Peux-tu te mettre un autre petit point? Écoute,
4: oui, Éric.
6: Parce que,
4: là, on a du fun.
6: Tu sais, la formation de signaleur, on avait une carte qui était délivrée avec ça dans le passé, qui avait ta photo dessus. Puis AQTR, cette année, ont eu la brillante idée d'éliminer la photo, faire un beau petit format PDF que n'importe qui peut...
4: Imprimer.
6: Puis moi, écoute, je peux vendre ma carte à n'importe qui. Pasteur essaye de savoir que c'est moi. On a fait une petite recherche de la gang d'Arisk. Puis j'ai un de mes gars qui a sorti une machine qui provient de la Chine, qui peut fabriquer des cartes, on le sait tout le monde. Fait que c'est facile de dire, je fais ma carte ASP, je l'imprime, et je fais ma petite carte PDF que je fais, je remplace mon
4: Donc,
6: nom si je veux.
4: Donc, t'arrêtes de me dire qu'au niveau gouvernemental, si on veut, c'est qu'il n'y a pas de contrôle.
6: Zéro open bar. Il n'y a pas personne d'agent de terrain qui va passer. Tu sais, c'est beau tout le temps mettre la faute sur l'usager de la route, mais il y a des travailleurs qui sont pas bons. Des travailleurs qui ont besoin d'aide. Je dirais pas bons parce que ce ne serait pas gentil. Je vais dire qui ont besoin d'aide, qui ont besoin de formation.
2: Il y en a
6: qui sont là dans le métier pour les bonnes raisons, qui ont le métier à cœur. Mais il y en a qui sont là juste parce que, regarde, ça donne 24 $ j'ai un loyer à payer demain matin, puis ils n'ont pas conscience du réel danger. Fait que c'est toutes des petites problématiques niaiseuses, mais à quelque part, je pense que s'il y aurait un meilleur encadrement, qu'il y aurait des personnes à AQTR qui seraient autorisées à faire des tournées de chantier, puis lui, il n'est pas conforme, on va arrêter, il y a un numéro de matricule, c'est notifié à son dossier. Charlot a fait telle chose de non conforme, on note à son dossier avec son numéro de matricule. Si ça devient répétitif, il y a une problématique. Ouais. Est-ce que ça serait mieux peut-être rendu là d'on enlève la carte à Charlot avant qu'il meure? Parce que là, il faut s'entendre, on n'est pas au PlayStation, pas au Xbox. Là.
4: Non, ça reste
6: le temps. Si c'est fini. Là.
4: Oh, oui, c'est pas Grand Theft Auto.
2: C'est comme nous, le comité paritaire, on a trois inspecteurs qui ont commencé puis qui vont sur le terrain, mais on n'a pas le mandat de demander les cartes de...
4: Pas le droit.
2: Non. Hum. On demande au gouvernement de donner le mandat au comité paritaire.
4: Je vous prends par surprise les deux. Là. Y a-t-il des demandes formelles? On n'a pas parlé tantôt, mais y a-t-il des demandes formelles qui existent présentement que le gouvernement a ou doit prendre en considération pour les prochaines années? Ou on travaille là-dessus?
2: Revendication. Là, on demande la certification, l'encadrement, meilleure formation. C'est nous, les métallos, c'est les revendications qu'on demande. plus de vérification, plus de monde sur le terrain, parce que la CNS, à part la ligne de dénonciation qu'on a fait l'année dernière, les métallos, où ce que je répondais à des situations dangereuses que les gens m'appelaient, je communiquais soit avec la CNS, soit avec les MTQ, soit avec les villes, pour justement aller faire la vérification d'une situation dangereuse, non-conformité, quoi que ce soit. Si on recule en 2018, je me rappelle d'avoir vu des gens de la CNS qui venaient sur les chantiers, qui nous demandaient nos cartes. Maintenant, on n'en a plus. Ils ne vérifient plus les cartes de signaleurs ou peu importe l'installateur.
4: C'est-tu depuis la pandémie puis que ces formations vidéo-là sont arrivées puis on a vu que ça coûtait moins cher puis on a dit tant pis, on y va de même, c'est tout ça?
6: Tu sais, l'avant pandémie, d'après moi, il y avait moins de crackpots sur la route. Ouais. Je ne sais pas ce qui s'est passé dans la période du confinement, mais la mentalité...
4: Trop hâte de conduire.
6: Ouais. Ouais, la mentalité avant des gens était moins pire que depuis... Aujourd'hui, on dirait que les gens ont une petite rage par en dedans.
4: Ouais, ouais.
2: Plus de chantiers aussi.
4: Ben, ça, c'est clair.
2: Plusieurs gros chantiers en même temps qui fait de la frustration. Tu sais, on regarde, on a le tunnel Hippolyte que ça fait depuis 2021.
4: Oui, puis on l'a su le matin même. Là.
2: Exact. Okay, le tunnel Hippolyte qui est en travaux, le pont Les Lautourtes en travaux.
4: Et le pont Champlain, ça a été des travaux.
2: Le pont Champlain, là. C'est ça. Fait que, tu sais, c'est des artères. Tu sais, qui relie la rive sud à Montréal, la magie du tunnel,
4: ben oui.
2: Pont-Champlain.
4: Ben
2: oui. Les gens, ils deviennent impatients. Déjà, avant d'aller travailler le matin, ils se tapent déjà une heure et demie. Oups, là, il arrive un autre chantier, ils voient un signaleur. Bien là, ils ont des frustrations. Mais c'est nous qui mangeons la frustration, mais c'est pas de notre faute. C'est pas nous qui les faisons. Fait que c'est ça qui arrive, c'est que c'est... Le monde, en général, tu fais ta journée. Avant de commencer ta journée, tu es pris dans le trafic. Une heure et demie, deux heures. Et tu reviens chez toi le soir, t'arrives tard, les enfants, le souper. On comprend, c'est la réalité des Québécois, c'est comme ça.
4: Ouais.
2: Mais si on veut que nos routes empêchent d'avoir des crevaisons, briser les véhicules, faut faire. On voit tellement des nids de poules où ce que des gens ont brisé leur pneu, et ainsi de suite. Là. Fait que les travaux, il faut qu'ils se fassent, on n'a pas le choix.
6: Faut pas oublier de ça non plus des gouvernements.
4: Ben, c'est tout à fait ça, effectivement.
6: La personne qui va là le matin pour gagner sa vie, c'est bien plate, mais quand tu pars travailler le matin et tu te dis, moi, tu vas revenir à soir,
4: c'est ce que j'apprécie de la discussion ce midi, c'est que vous défendez vraiment vos membres, puis vous défendez vos travailleurs, puis vos collègues de travail, mais en même temps, on le sait aussi que les gouvernements ont un mot à dire. On va aller à la pause, OK? Mais je veux vous dire... En fait, avant d'aller à la pause, vite fait, en 30 secondes, là, est-ce que c'est un métier qui vaut quand même la peine d'être exercé si on veut des personnes se joindre dans notre industrie? Éric, tiens.
6: Bien, si t'es quelqu'un de passionné qui aime être dehors au plein air...
2: C'est un beau métier.
6: T'es à l'extase totale, t'es à l'extérieur. C'est sûr que oui, il y a plusieurs des inconvénients, là, on va l'avouer, mais si on élimine les désinconvénients, t'es dehors, t'es au plein air.
4: Ouais.
6: Moi, je trouve que, regarde, j'ai eu une passion...
2: C'est ça.
4: Ouais. Nathalie, est-ce qu'il y a... je te pose une question parce que tu es une femme. Est-ce qu'il y a beaucoup de femmes dans le métier présentement?
2: Oui, il y a beaucoup de signaleuses.
4: Okay.
2: Surtout les signaleurs. Là, puis escorte routière, on voit de plus en plus de femmes. Mais oui, puis c'est un beau métier. Là. Quand on fait ce métier-là, c'est sûr que les journées ne sont pas faciles. C'est des 12, 13, 14. Tu sais à quelle heure tu commences, tu sais pas à quelle heure tu finis. Fait que tu pars avec ta boîte à lunch le matin, puis tu veux revenir chez toi le soir... revoir ta famille et tout. Tu sais pas à quelle heure tu vas revenir, mais tu tiens à revenir. Puis oui, comme Éric disait, c'est un beau métier. C'est en plein air, tu vois des gens. C'est plaisant. Tu sais, puis c'est être courtois. Puis on veut que le monde soit courtois avec nous aussi. Là, tu sais, nous faire un beau sourire, nous envoyer la main, ça fait plaisir. Là. Nous passer une bouteille d'eau, nous donner une bouteille d'eau.
4: Hamburger.
2: Tu sais, les gens, ils arrêtent pour nous jaser. Puis tu vois que des fois, il y a des gens qui sont comme ils savent plus où s'en aller, puis ils se fient à nous, là. Ils se fient à nous de leur donner le trajet. Où est-ce que je peux m'en aller? Je veux passer, mais là, c'est bloqué. T'sais, ils ont besoin de nous autres aussi, les usagers de la route.
4: Parlez-leur. Ça, c'est une bonne chose. Arrêtez pas, là. Il ne faut pas arrêter, mais parlez-leur.
2: Il faut leur parler. Il faut qu'ils nous parlent. Il faut rester courtois avec eux autres, comme eux doivent être courtois avec nous.
4: Il est 12h31. On va à la pause. Je répète que vous écoutez l'émission Sans détour. On parle avec. On parle du métier de signaleur routier, escorte routière, bref, tout ce qui a rapport à ça. Un mot, une phrase. Soyez courtois, s'il vous plaît, on vient après la pause.
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4: Deux points qu'on va aborder, puis je ne vais pas les oublier, gars, je les ai écrits sous ma main.
6: Ben oui.
4: Les gyrophares. Ça, on en parlait avant. Oui. Les maudits gyrophares, là, la couleur orange, moi, je suis plus capable. Bah, toi non plus, je pense. Hein?
6: Je pense que tout le monde n'est plus capable parce qu'honnêtement, ça veut rien dire. Ouais. Ça veut plus rien dire, l'orange, parce que, écoute, je suis un magasin de pièces, je vais mettre un gyrophare en avant, je suis charri de l'overweight, il y a un gyrophare, les gars de Vidéotron, les gars de Bell, puis c'est plein de monde qui les oublie, puis tu sais, ça... Moi, je trouve qu'honnêtement, puis je suis pas le seul à le penser, ça détermine pas le type de travaux. Fait que, tu sais, je pense que si on aurait des gyrophares distincts...
4: J'ai une idée, moi. Éric, j'ai une idée. Éric, je suis avec Éric Laflamme de la Risque, je suis avec Nathalie, des métallos. Là, j'ai une idée pour vous autres. Je vais prendre un exemple sur l'Arizona aujourd'hui, OK? Je l'ai dit tantôt, là, je suis camionneur de formation, fait que j'ai fait les États-Unis depuis 6 ans. En Arizona, puis il y a peut-être d'autres États, vous m'écrivez, appelez-moi s'il y a quelque chose, 450-748-1023, textez-nous au 438-500-1033. En Arizona, moi, j'ai vu des panneaux roses. Puis c'est des panneaux roses, des
6: OK.
4: Oui, des chorales en verre.
6: Comme un homme au travail, dans le fond.
4: Hexagone, octogone. Ouais, c'est ça, losange. Et au lieu d'être orange, ils sont roses. Puis ça, ça annonce tout de suite qu'il y a des travailleurs qui sont positionnés à un endroit où c'est affiché. Et c'est drôle, quand j'ai vu ça, le rose y est embarqué tout de suite. Puis là, depuis tantôt que tu parles, on s'ostine avec le bleu, le vert, l'orange. Les gars, quand le rose s'est rendu à la mode, moi, je propose le gyrophare rose. C'est une couleur qu'il n'y a pas nulle part. Fait que là, ça ne nous mélangera pas avec le bleu, le rouge, l'orange, le vert, le stroboscope blanc. Je propose le rose aujourd'hui au FM 103.3.
6: Ah, rose, fuchsia.
4: Mais faut qu'on
6: détermine le type de travaux parce que on a les remorqueurs. OK, Big Deal, on a eu le vert pour les remorqueurs. Sauf que on voit tout le temps un gyrophare orange allumé. Est-ce que c'est des travaux? Est-ce que c'est quelqu'un qui charrie de la marchandise? Est-ce que c'est un fermier qui traverse la rue?
4: Oui.
6: On ne sait plus c'est quoi. Fait que si on pourrait être en mesure d'identifier, dire, hey, ça, c'est de la signalisation, la personne saurait à quoi s'attendre. Et non de dire, ah, c'est juste quelqu'un qui est un remorqueur qui ramasse une voiture sur le bas-côté de la route. Faut, à un moment donné, séparer les corps de métier, comme qui est en train de commencer, si on dit, avec le remorquage, ils ont le vert. Les pompiers, je me souviens pas, me semble, c'est...
4: Vert? Je sais plus. Rouge,
6: me semble, ouais. les towings, c'est vert, mais les pompiers qui vont avec leur propre voiture
4: vert.
6: En chantier...
4: Ouais. C'est vert. Ouais.
6: C'est ça. Fait que, tu sais, faut donner des couleurs pour séparer la signalisation des travaux publics,
4: Nathalie,
6: etc.
4: Ou Éric, Nathalie, moi, ce que je comprends, c'est qu'on avise qu'il y a des travaux. Mais il n'y a pas de panneaux de circuit. Oui, on les voit.
2: Oui, on les voit.
4: Il existe, c'est vrai.
2: Oui,
4: mais des fois, on est tellement pressé, c'est tellement la même couleur qu'on se dit, bon, ben c'est le panneau récurrent qui annonce les mêmes travaux ouvrent le 30 secondes. Tu sais, c'est vrai, on voit la personne avec le drapeau, effectivement.
2: Le problème aussi qui arrive souvent, tu sais, oui, on a les panneaux qui avertissent au travail qu'il y a des présences de signaleurs, qu'il y a des travaux à un kilomètre, mais... Il y a vous avez aussi les gros barils, le gros cône, les TRV7. Ouais, nous autres, ouais. C'est notre terme dans la signalisation orange qu'ils ont sur les autoroutes. Il y a souvent des compagnies de signalisation qui n'ont plus de travaux puis qui n'ont pas ramassé leur matériel. Fait que les gens, là, ils arrivent souvent puis ils pensent qu'il y a un chantier, mais il n'y en a plus de chantier. Fait que c'est important aussi de ramasser. Fait que c'est ça qui vient en confusion souvent aussi.
6: De ramasser ou bien masquer ses panneaux,
4: Mais ça, c'est une job à risque, la cinquième fois.
2: Ouais.
4: C'est une job à risque, ça, de voir ça, les gars et les filles qui enlèvent et qui remettent des cônes sur la voie publique, là.
2: C'est
4: à la limite, hein?
2: C'est des installateurs.
4: Ça n'a aucun sens de voir ça, là. Puis
6: c'est fou.
4: C'est fou, là.
6: Ouais. C'est fou, moi, pour l'avoir fait, ces autoroutes.
4: C'est comme si tu jouais avec ta vie à chaque cône, là.
6: Ben, c'est que l'espacement entre nos véhicules puis les voies circulables, parce que, tu sais, on se cachera pas, le corridor de sécurité...
4: Il est tellement bien respecté.
6: Il n'est pas respecté partout. Au Québec, là, tu sais, c'est vraiment une joke, cette histoire-là, que le gouvernement a mis en place, mais n'a pas fait ben de publicité, un peu comme si on dirait la barrière de gestion de circulation. Ils ont garoché ça sur le marché, mais sans publicité autour de ça, l'usager de la route devait... essayer de comprendre comment ça marche. Mm-hmm. J'ai un feu rouge, puis un feu jaune, je fais quoi? Mm. J'ai une barrière qui m'ouvre d'en face, je fais quoi? Moi, là je la contourne-tu?
4: C'est très intéressant. J'ai une question à vous poser par rapport à ça. Quand il y a des travaux, là, comme aux États-Unis, en Ontario, puis sûrement, peut-être ici aussi, mais je l'ai moins vu souvent, je vois des policiers qui sont là, puis ils sont bien stationnés, puis c'est vous ce qu'ils font, ils travaillent. Ils font leur rapport de police, ils en profitent, les gyrophares sont allumés. Puis, ils protègent les gars. Éric, il est en feu. Vous êtes des bons invités ce midi, je tiens à le dire. Puis, tu sais, ça protège. Ici, puis je sais pas, c'est sûrement pas leur job en tant que tel. Des fois, je vois les gars et les filles qui travaillent déjà fort, tu sais, de Transport Québec, qui sont là avec leur pick-up. Mais je pense pas que c'est leur job première d'être là. Mais je vois pas d'autre chose.
6: Non.
4: Rien d'autre.
6: T'en verras pas non plus.
2: Non.
4: C'est juste une question d'argent. Parce qu'il y avait de l'argent et des policiers, il y en aurait partout.
6: Ben, écoute...
4: Il y a 28 morts, 26 morts depuis 2008. Il y en a 4 cette année déjà. 4 de trop, 26, 25 de trop.
6: 26 en tout.
2: Ouais.
4: Des décès, ça coûte...
6: énormément
4: ça coûte
6: cher.
4: Une vie humaine. Une vie humaine, ça n'a pas de prix.
6: Ça détruit des familles.
4: On n'a pas de budget, Éric, Nathalie.
2: Non.
6: On n'a pas de budget. Puis, tu sais, on va reculer plus loin. Quand on avait rencontré M. Bonnardel, puis qu'on demandait à avoir de la présence policière, à l'époque que M. Bonnardel était...
4: Ça a bien fini, oui.
6: C'est ça. On n'a pas de budget, on a une pénurie d'employés surtout. Mais on apprend quelques temps après, M. Bonardel fait une grosse annonce à la télévision, Nicolette va former 1000 policiers par année, il me semble. Une grosse annonce qui formait du policier à côté, mais t'as une pénurie d'employés dans tous les domaines confondus. Est-ce qu'on vient de créer des humains qui n'existaient pas quelque part et qui vont aller suivre une formation?
4: Est-ce que l'absence des signaleurs routiers vous font mal présentement? Ça vous fait mal?
6: Oui.
4: Beaucoup? Mmh. À travers la province, ça n'a plus de sens, là?
6: Ben...
2: Parce qu'il y en a beaucoup qui décrochent du métier qu'ils veulent revenir chez eux le soir. Puis là, c'est de plus en plus rendu... C'est toujours été un métier dangereux, mais là, avec les années, c'est de pire en pire.
4: Oui, c'est ça, ça fait mal.
2: Avec les nombreux décès depuis 2008. Là.
4: Les contrôleurs routiers, ils peuvent vous aider aussi?
6: Les contrôleurs routiers avaient commencé l'année passée parce que ça rentrait dans leur mandat d'être à les fins de chantier, pas dans les débuts. Parce que l'idée était que s'ils étaient dans un début de chantier puis qu'ils partaient après quelqu'un, ils évitaient une poursuite en chantier. Donc, ils étaient à la fin des chantiers pour justement que les gens qui travaillent à l'intérieur du chantier soient en sécurité.
4: Oui.
6: Fait que oui, ça l'a aidé, sauf qu'avec le retrait.
4: Oui. Under Québec, bonjour.
11: Bonjour, monsieur, comment allez-vous?
4: Ça va bien, toi, Steve?
11: Ça va très, très bien.
4: Les couleurs, je savais quand tu m'as écrit, je veux que tu nous aides un peu avec les couleurs de Girofort.
11: Là, le vert, là, présentement, ça fait des années que les chauffeurs, on appelait ça pompiers volontaires dans le temps, on essayait de l'avoir, puis maintenant, ils l'ont eu pour les véhicules privés pour se rendre sur les incendies. Puis le vert, on l'a également sur les remorqueurs. Puis on a les postes de commandement des services d'incendie, là, exemple à Montréal. Ils ont le gyrophare vert aussi pour dire que c'est lui qui s'occupe de l'intervention. Okay. Ça, c'est le vert qu'on a présentement. Du coup, il n'y a pas de grande couleur, comme le fuchsia tantôt que tu parlais.
4: Oui, rose fuchsia.
11: Ça va tirer sur le rouge pas mal. Fait. Déjà que ça a pris des années, si c'est pas 20 ans pour le gyrophare vert, j'ai hâte de voir combien de temps ça va prendre pour le vôtre. Là, mais moi, je verrais plus un rouge. Un rouge et blanc ou un rouge et jaune. Comme ça, dès qu'il y a un rouge, le monde va déjà sur la cathédrale.
4: T'as de quoi dire, Éric?
6: C'est un peu comme qu'on avait jasé tantôt quand je te disais, me semble, le rouge, ça détecte, ça dit, il y a des travaux, il y a une situation. Fait que ça me semble, ça l'attire l'attention, ça te permet d'être plus attentif. Puis on se contera pas d'histoire, là. Quand on voit une lumière rouge qui flash au loin,
4: on ralentit.
6: On a tout le pied qui lâche la pédale à gaz. Fait que. Je comprends pas que si on est des services si essentiels que ça, qu'on n'ait pas de quoi pour nous protéger. Je dis pas que ça va nous sauver des vies, mais ça va peut-être flasher à quelque part quelqu'un qui va dire « Oups! »
11: Dans l'État de New York, là,
4: vas-y,
11: New York, on a des troopers partout, chantier de construction, les rouges, ça flash, puis il est dedans.
4: Puis t'as intérêt à ralentir, puis t'as intérêt à arrêter. Non? Intérêt.
11: Ben oui. Oui. Puis on a les détecteurs de radar également, mais qui n'est pas légal ici, bien entendu.
4: Oui.
11: Mais aux États-Unis, c'est légal. Puis quand il y a un chantier de construction, ça fait sonner les détecteurs de radar pour détention de la construction d'avant.
4: Oui.
11: Fait que tu sais, il y aurait peut-être un moyen d'entrer quelque chose avec tous les véhicules intelligents qu'on a aujourd'hui. Là.
4: Oui. L'intelligence artificielle, Éric ou Nathalie, peut-elle... Parce que j'en parlais justement avec Steve, qui est collaborateur à l'émission il y a deux semaines ou la semaine passée. Tu sais, il y a Google, il y a un projet Google dans plusieurs villes du monde, hein, c'est ça, Steve, dont à Québec, qui sont en train de générer l'intelligence artificielle pour les feux de circulation. Est-ce qu'il y a des discussions ou des idées que vous avez déjà vues que l'intelligence artificielle pourrait aider ou sauver des vies dans votre métier?
6: Bien, en rencontre, là, deux ans et demi environ, le MTMD nous avait présenté des barrières automatisées. Ces barrières-là, à l'époque, n'étaient pas au point. Il y avait encore quelques bugs. Mais on s'entend que depuis deux ans et demi, l'intelligence artificielle a évolué sur un moyen temps. Là. Ouais. Donc, d'après moi, ils sont sur le bord de nous sortir quelque chose d'en face éventuellement. Là. Là qu'on n'est pas en accord avec le rapport du coroner.
4: C'est ça, je vais en parler après.
6: On y reviendra au pire.
4: Ben, il reste pas. Éric. Steve, merci. Je passe déjà au rapport du coroner, mais on s'en reparle de toute façon. Merci.
11: Yes, pas trop.
4: Merci. Les éclaircissements de même, c'est toujours pratique. Tu sais, le rapport, là, je vois le temps filer. Le coroner Arnaud Sanson, il a formulé 18 recommandations. Avez-vous vu ces 18 recommandations-là? Puis, à chaque fois là, qu'on voit des recommandations 1 à 18, c'est toujours en attente d'une réponse. Puis j'ai fouillé là, dans les dernières années, et c'est souvent juste ça. Et j'adore le visage d'Éric aujourd'hui. Tu pourrais faire de la radio pour les mimes, là, puis ça serait parfait. Pour les sourds et muets. Mais en tout cas, Juste avec ta face, on comprendrait tout. Là. J'ai juste ça, moi.
6: C'est toujours des études, un moment donné, c'est parce que ça sauve pas des vies, les études. Là,
4: ils sont tablettés.
6: Non, puis tu sais, moi, ce que j'ai beaucoup de misère, pis honnêtement, pour avoir parlé avec certains employeurs, comment que le MTMD peut être le donneur d'ouvrage, le dictateur des normes, puis qu'eux ne soient même pas à jour dans leur formation, parce que présentement, il y a une épidémie d'employés au MTMD qui font leur formation d'installateur de chantier routier, parce que c'était les belles personnes-là dans le passé qui disaient aux signaleurs comment s'installer puis comment travailler. Il n'y avait même pas formation au final. Tu sais, à un moment donné, les études, comme j'ai dit, ça ne sauvera jamais de vie. Fait que,
4: Parce que là, Nathalie, je vois plein d'examens sur des décès. Là, je pense à Maxime Forget, Médric Lincourt, Mario Ross, Vito Fondaro. J'en ai d'autres. Là. J'ai Mario... je l'ai ici, là. Mario.
2: Et M. Sullivan.
4: J'ai Martin Bédard, je m'excuse.
2: Oui, Martin Bédard.
4: C'était peut-être différent un peu. Il était sur un terrain privé, mais tu sais, quand même, je vois pas de solution. Ben, on en a, nous autres, mais je vois pas d'espoir de règlement pour que votre métier soit vraiment...
2: Sur le rapport du coroner, il y a des points qui sont bien. Il a fait la différence entre un signaleur routier et un signaleur chantier. Il était temps qu'on fasse le lumière là-dessus.
4: Oui.
2: C'est deux mondes. Un signaleur routier doit s'occuper des usagers de la route. Les piétons ne doivent pas s'occuper de la machinerie. Ça prend un signaleur de chantier. Souvent, qu'est-ce qu'on voit, c'est un travailleur de la CCQ qu'on appelle le manœuvre de recul. Fait, en ce moment-là, c'est de les devis, les ingénieurs, tout ce qui se fait. Il faudrait que ça soit plus encadré de dire, bon, aujourd'hui, j'ai des travaux, j'ai des camions, des fardiers qui vont rentrer. J'ai mon signaleur routier qui va s'occuper. Le signaleur routier doit s'occuper des usagers et tout le reste. Tout ce qui est en l'intérieur d'un chantier, ça prend un signaleur de chantier qui s'en occupe. Peut pas faire la fonction de deux. Ça, au moins, il a pensé. Là, sur l'autre point, de retirer nos signaleurs dans les zones de 50 km et plus, on n'est pas d'accord. Parce que là, c'est toucher aux emplois de nos travailleurs.
4: Bien, il y a ça. Puis écoute, j'arrive sur un point que toi, tu as dit en juillet, Éric. J'ai ça ici, là, suite au décès d'Annie Jobin, un triste décès. On disait que le principal risque que couraient les signaleurs auparavant se situe dans le comportement des usagers de la route. Là, tu dis qu'aujourd'hui, c'est plus tout à fait le cas. Il y a une histoire de machinerie là-dedans.
2: Ouais.
4: Fait que là, je vois qu'on parle de ça là, les retirer les gens. Moi, je suis dans un vide, un flou, là.
6: Qui va protéger ce beau monde-là dans le milieu?
2: Non.
6: Tu sais, oui, je comprends que tu veux retirer l'humain de la route pour le garder en vie.
4: Ouais.
6: Mais la barrière a été conçue pour garder l'humain en vie. Mais on n'a jamais, comme j'ai dit tantôt, mis des règles en place pour ça. Selon un policier, supposément, de la Sûreté du Québec, là, qui a dit à un de mes membres... Le feu bicolore ne serait pas reconnu au code de la sécurité routière. Si ça, c'est vrai, il n'est pas en mesure de donner une amende. C'est pas normal à partir de là qu'on met un produit en place, mais qu'on n'a pas rien pour protéger ce travailleur-là. On a demandé des caméras dans le passé qui ont été refusées pour, comme j'ai dit tantôt, le respect de...
4: OK, si on l'a dit hors d'onde, dans le fond, avez demandé qu'on puisse avoir des caméras comme partout en Ontario, aux États-Unis. Moi, je l'ai vu, je vous ai montré.
2: Oui.
6: Caroline du Nord,
4: il y a des grandes tiges là, qui filment les gens. Mais là, ici au Québec, c'est une intrusion dans la vie privée parce que Gilles pourrait être avec Paulette puis qui est marié avec Mariette.
6: C'est ça. Puis Mariette, elle pourra le voir sur ses réseaux sociaux puis elle ne sera pas contente. Elle va l'attendre
4: mais
6: avec la vouloir parler.
4: Mais il y a encore une fois, regarde, cette année, là, puis je veux dédier mon émission aux 25-26 signaleurs, mais cette année, là, t'as Souleymane Diaby à Gatineau qui est décédé, Mario Ross à Drummondville, Manon Proulx à Saint-Jérôme, puis Annie Jobin à Saint-Calix, et l'année n'est pas terminée. On souhaite que ça se passe bien, naturellement. Là. Mais moi, je comprends une chose ce midi, j'en comprends une. C'est que oui, ceux qui nous écoutent, vous avez un gros job à faire de conscience sociale en disant qu'il faut vraiment faire attention aux gens, puis prendre soin des gens, puis de faire attention à ceux qui sont sur la route, puis d'avoir un comportement responsable et exemplaire. Mais en même temps, Caroline, qu'il y a des choses au gouvernement que je ne comprends pas. Et tu le demandes, toi. Il y a une formation virtuelle de 3 heures, ce que tu disais tantôt. Mais ça prend des formations obligatoires et de la rigueur, Nathalie, Éric, ça prend de la rigueur.
6: Oui, effectivement, il faut que ça revienne en classe, il faut que ça revienne en présentiel, que ces gens-là soient formés adéquatement, qu'ils puissent être en mesure de comprendre leur réalité. Pas juste de dire, j'ai fait une formation sur l'ordinateur, puis demain matin, mon employeur me garoche dans la rue, il va mettre peut-être un chef d'équipe ou un superviseur pour me former, mais ce chef d'équipe ou le superviseur, il va passer 15-20 minutes, une heure avec, il va sacrer son camp pour aller voir les autres. C'est pas une formation, là, à partir de là.
2: Ça prend de l'encadrement interne aussi, là.
6: Exactement.
2: Ça prend de l'encadrement interne de l'employeur quand que les gens viennent faire ce métier, d'encadrer, faire une formation interne, d'envoyer avec quelqu'un d'expérimenté également, puis de juger si la personne est à la bonne place ou pas. Ça se peut que ça soit pas fait pour toi, ce métier-là. Là.
4: On va faire quelque chose. Moi, j'anime deux émissions au FM 103.3 la même journée, le mardi à midi avec vous autres aujourd'hui. Puis j'anime aussi en direct de 21h à 23h on the road Québec, aussi au FM 103.3. On va regarder des dates ensemble d'ici décembre. C'est une année une année très importante au niveau du gouvernement. Apparemment, il va y avoir des élections dans un an.
6: Ouais.
4: Et là,
6: ouais.
4: c'est l'année de toutes les promesses. C'est l'année que tous les problèmes vont être réglés.
6: Oui.
4: Donc, ce serait peut-être le temps cette année de soigner la baquette dans le fond de la boîte à bois, comme on dit, puis d'essayer de dire au gouvernement, là, on va... Je pense que c'est l'année la plus importante pour le métier et pour surtout la sécurité des gens.
6: Je pense que le gouvernement, il faudrait qu'il revienne aussi à la rencontre qu'il a abandonnée au mois de mai.
4: Fin mai, début juin. Deux minutes, vas-y.
6: Fin mai, début juin, on avait eu une rencontre, comme je t'expliquais, avec eux pour essayer justement de trouver des pistes de solutions pour sauver des vies. Cette rencontre-là, ben, le MTMD n'était pas présent. Donc, on a reporté la rencontre. Sauf qu'entre-temps, nous, de l'association à risque, en association avec les métallos, on a été à Québec pour faire une commémoration des 25 travailleurs décédés.
4: De bonne foi, hein, on tient à le dire.
6: De bonne foi. Fait que là, on n'avait pas de nouvelles de cette fameuse rencontre-là. On a relancé. Puis on nous a répondu mot pour mot, on n'a pas donné suite parce que vous avez été manifesté au Parlement à Québec. Malheureusement, nous n'avons pas été manifestés, mais bien rendre un hommage à des travailleurs qui ont laissé leur vie sur le bas côté de la route.
4: Nathalie, en quelques secondes, je te laisse le mot de la fin. Toi, avec de ton côté, c'est des vies qu'il faut régler.
2: Oui, puis le coroner avec son communiqué de presse du 23 septembre qui avait juste mis le monde de la construction, on est heureux de voir qu'ils ont rajouté des signaleurs, puis on espère en avoir d'autres. Je sais que Yann Lapierre, il a mis beaucoup depuis dans sa nouvelle fonction.
4: Yann
2: là,
4: Lafrenière
2: qui pousse. Yann Lafrenière qui pousse pour avoir, puis je le remercie infiniment.
4: Mais il a l'air d'avoir le goût de nous écouter. C'est plate qui est en fin de mandat.
2: Oui, parce qu'on demande de rencontrer le gouvernement. Ça fait nos revendications, les métallos. On demande et on réitère encore. Il y a une urgence dans notre métier. Il faut que ça bouge.
4: J'aurais aimé ça qu'on parle plus longtemps. Jean-Yves, ton émission est cancellée à 13h. Je sais qu'il entend. Nathalie Perron, présidente de la section locale 9005 du syndicat des métallos et Éric Laflamme de La Risque. Je tiens à vous remercier d'être venu à l'émission de radio. Ça a été vite, mais je pense qu'on va reprendre ça parce que le débat n'est pas fini.
6: Oui, effectivement.
4: Merci.
2: Merci à toi de nous avoir...
6: Merci, Francis.
2: Un
4: dixième de cette conversation-là. Ouais. Tout le monde, on se revoit à 21h ce soir, on the road de Québec. Éric, c'est parce que t'es là. Jean-Yves Lemay s'installe au micro pour l'émission, son émission. Puis par la suite, Roxane Saint-Gelais sera là pour l'émission du retour. Merci d'avoir été là, tout le monde.
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10: Brossard et la Cité universitaire lancent au quartier 1030 une communauté innovante pour transformer la recherche et les soins liés à la santé des femmes. Un sondage mené auprès des résidents de la MRC de Marguerite-Diouville révèle un fort désir pour une offre commerciale locale plus dynamique. Varenne confie à l'entreprise Nordico un mandat de 3 ans évalué à 91 000 $ pour assurer l'examen rigoureux de son réseau municipal d'eau potable.
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il est 13h et 12 mai. Ça veut dire que c'est la journée, la date limite pour remplir votre recensement du gouvernement du Canada. Et les fautifs s'exposent à une amende de 500 $. Moi, je l'ai fait aujourd'hui. Je l'ai fait ce matin sur le web. Ça prend environ 5-6 minutes tout au plus. Alors, c'est très facile à faire. Faites-le. Important de le faire pour évaluer les infrastructures également près de chez vous, savoir le nombre de personnes qui habitent chez vous dans votre maison. Alors, rendez-vous sur le site du recensement. Ça prend votre code que vous avez reçu par la poste. MTL Crazy. Merci de nous avoir choisis. C'est Jean-Yves Lemay qui est là jusqu'à 16h. Vous pouvez m'écrire par texto ou via Messenger. Toujours un plaisir de vous lire.

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0: Une seconde, et moi, je vais prendre deux secondes pour souhaiter un très joyeux anniversaire à Jeannie Maude Legault de la ville de Saint-Constant. C'est son anniversaire aujourd'hui. Salutations à toute l'équipe de la ville de Saint-Constant qui sont branchés au FM 103.3 et Jeannie Maude qui nous écoute à tous les jours. Passe une magnifique journée sous le soleil. Beaucoup d'amour pour toi. Et on t'offre Christophe Maé, Fête foraine, juste pour ta fête.
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Trois accords et Stéphanie au FM 103.3 à 13h40 minutes. Je salue Annie Mathieu et l'équipe du Mouvement Rose. C'est une vingtaine de personnalités québécoises influentes qui se sont réunies pour un projet grandiose. C'est pour sensibiliser, prévenir et agir contre l'intimidation et le harcèlement. Ils vont faire deux soirées au Québec. Il y aura une première soirée du côté de Québec le 11 juin prochain à l'Hôtel Plaza de Québec avec Alexandre Barrette en spectacle. Et il y aura également la même chose le jeudi 18 juin à Laval, à l'hôtel Sheraton. Les billets sont disponibles sur la plateforme Mouvement Rose. Vous vous rendez sur Facebook, tout simplement, et vous tapez Mouvement Rose pour avoir toutes les informations concernant ce spectacle d'Alexandre Barrette pour sensibiliser les gens contre l'intimidation et le harcèlement. On poursuit la musique avec Olivier Couture, Reprendre mon souffle, au FM 103.3 à la radio allumée. 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

Foufouki. Et trop tard au FM 103.3, la radio allumée, il est 13h53 minutes. Je salue mon ami Jérôme Pépineau-Rossi qui nous écoute à Nice sur la Côte d'Azur. D'ailleurs, c'est le Festival de Cannes 2026 qui est à peine lancé que Demi Moore a attiré tous les regards sur la croisette et les membres du jury de cette 79e édition. La star hollywoodienne a signé une arrivée remarquée lors du photocall officiel au Palais des Festivals avec une silhouette aussi audacieuse qu'élégante, toujours aussi jolie, Demi Moore qui est présente au Festival de Cannes. Moi, je ne suis pas Roxane non plus, mais on est ici dans votre radio FM 103.3 avec Doug Saint-Louis. Rien à battre. Merci.

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5: Boucherville lance une subvention maximale de 15 000 $ pour aider les propriétaires à combler leur entrée de garage en contrepente. Le maire de Delson invite les citoyens à répondre à un sondage en ligne avant le 22 mai pour influencer le futur aménagement des parcs. Saint-Bruno de Montarville déploie des mesures scientifiques concrètes, incluant le retrait d'algues pour assurer la protection durable de ces lacs locaux.
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Mais 16h au parc Paul Pratt, ouverture des portes à 15h. Il y aura un barbecue sur place, un DJ, ambiance festive. Et on rendra hommage à Roger Brulotte. Il y aura une surprise en l'honneur de Roger aux 300 premières personnes qui seront sur place au parc Paul Pratt le 17 mai dès 16h. Je vous rappelle que c'est le match d'ouverture. 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Vince Lemire à la bonne place. C'est la position numéro 25 du top 25 de la semaine. D'ailleurs, je vous invite à nous suivre sur fm1033.ca, section musique. Le top 25 s'y trouve et vos chansons préférées également dans votre radio allumée.

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1: On jette un petit coup d'œil à la circulation à 14h17 minutes 40 est avant le pont de l'île aux Tourtes. On a un accident, une seule voie ouverte dans le secteur et c'est terminé sur la 20 ouest à la hauteur de l'entrée Roland-Terrien. On avait un véhicule en panne qui a été déplacé. Terminé sur la 40 est avant la sortie Roi-René. On avait un véhicule en panne également au début de la sortie et ça a été déplacé. Ailleurs sur le réseau, petit ralentissement, c'est sur la 30 dans le secteur de Brooklyn. C'est en direction est-ouest près de la 112. Près de boulevard Cousineau, c'est dans les deux directions au ralenti actuellement. 132, 11 minutes, 8 minutes par la 20 pour le tunnel Louis-Polyte-Lafontaine en direction de Montréal. 28 minutes, c'est depuis Beaubien en direction sud. Jacques-Cartier va bien dans les deux directions. Bonaventure, ça va. Victoria également. Le pont Champlain, c'est dans le secteur de Guétard-la-Berge. Descarrinards, c'est sur toute la longueur depuis l'échangeur Turcot et la 40 en direction de Repentigny. Pour le moment, ça va. Petit ralentissement, c'est après Henri Bourassa en direction de Repentigny.
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14h23 au FM 103.3 à la radio allumée. Pierre-Carl Péladeau qui a lancé un nouvel appel à l'aide pour l'avenir de Groupe TVA et les productions télé québécoises. Il affirme que le modèle économique de la télévision privée est fragilisé par la chute des revenus publicitaires au profit des géants. Les géants du web comme Google, Amazon, Meta, Apple et Microsoft et réclame une déréglementation, davantage de soutien gouvernemental et une réduction des coûts de production, soutenant que sans ces changements-là rapides, plusieurs fictions québécoises pourraient disparaître au profit de contenus étrangers. Et depuis 2022, il y a environ 800 emplois qui ont été supprimés chez TVA et près de 3500 travailleurs qui ont été touchés dans l'industrie audiovisuelle québécoise. Ce à quoi la première ministre du Québec, Christine Fréchette, dit être à l'écoute et chercher des solutions actuellement. Alors, on va surveiller le dossier, évidemment. Un cri du cœur de Pierre-Carl Péladeau aujourd'hui qui a été lancé. On poursuit avec la position numéro 24 du top 25 de la semaine avec Léa Jarry, Foraine. Merci d'être avec nous, FM 103.3, la radio allumée.

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Laurie et tu me l'as dit au FM 103.3 à la radio allumée dès 14h35 minutes. Donald Trump qui a annoncé l'ouverture de discussions avec Cuba tout en qualifiant l'île de pays en faillite après avoir récemment renforcé les sanctions américaines et ravivé ses menaces d'intervention militaire sur l'île. Le président cubain, lui, Miguel Díaz-Canel, a répliqué que son pays était prêt à faire face à toute agression armée des États-Unis et a réaffirmé le caractère socialiste du régime cubain. Et à l'instant même où je vous parle, Donald Trump qui vient tout juste de décoller de la base aérienne de Andrews en direction de Pékin pour une visite de 2 jours en Chine où il doit rencontrer le président Xi Jinping. Et plusieurs enjeux majeurs seront au cœur des discussions, notamment la guerre au Moyen-Orient et le commerce, ainsi que les tensions entourant Taïwan. Alors on va suivre ça. C'est un périple de 2 jours du côté de la Chine pour Donald Trump. Joseph Bonin au rythme de l'eau. Vous êtes branchés au FM 103.3 à la radio allumée avec Jean-Yves Lemay jusqu'à l'arrivée de Roxane Saint-Gilles dès 16h.

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1: 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C'est terminé sur la 40 Est avant le pont de l'île autour. On avait un peu plus tôt un accident avec une seule voie d'ouverte. Ça a été déplacé. 136 Est sur la pointe de l'entrée. Cathédrale, perte de contrôle. La voie de droite entravée. Terminé sur la 40 Est avant de sortir Roi-René. On a eu un véhicule en panne un peu plus tôt. Ça a été déplacé. Et actuellement, sur le réseau local, c'est la 30 ou c'est au ralenti en direction ouest. Entre la 20 et la 10, sur presque toute la longueur, vous allez avoir un peu de répit là, à la hauteur de la 116, sinon c'est quand même lent. 132, 17 minutes, 10 minutes par la 20 vers Montréal.
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Hey, j'ai pas envie. Non, j'ai pas envie de payer plus cher, mais on a parfois pas le choix. Les automobilistes québécois qui devront payer encore plus cher pour leur changement d'huile, alors que plusieurs distributeurs annoncent des hausses de prix de 30 à 40 sur l'huile à moteur et les produits pétroliers. Et selon des garagistes, cette flambée est liée à la destruction d'une importante usine de transformation au Moyen-Orient dans un contexte de tensions régionales et de guerre avec l'Irak. Les garages qui ont déjà commencé à augmenter leurs tarifs. Certains changements d'huile passent d'environ 100 $ à près de 140 $, tandis que les détaillants devraient ainsi hausser les prix des contenants d'huile déjà vendus au public. Ça n'arrête pas d'augmenter partout. À l'épicerie, l'essence, partout, ça augmente sans cesse. On est tanné. Ouais, vraiment.

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4: Brossard et la Cité universitaire lancent au quartier 1030 une communauté innovante pour transformer la recherche et les soins liés à la santé des femmes. Varennes confie à l'entreprise Nordico un mandat de 3 ans évalué à 91 000 $ pour assurer l'examen rigoureux de son réseau municipal d'eau potable. La ville de Saint-Lambert termine l'année financière 2025 avec un impressionnant excédent de fonctionnement de 5,5 millions de $.
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pour le Collège français à l'île du Prince-Édouard dans la ronde préliminaire. Ils ont battu aujourd'hui les Cubs de Sudbury par la marque de 3-1. Alors, on est en route vers la Coupe des centenaires. Ça va bien pour le Collège français. Ils sont très forts. Et le Canadien de Montréal ce soir contre les Sabres de Buffalo avec un nouveau gardien de but devant le filet pour les Sabres, évidemment. Le Canadien qui mène la série 2-1. On va suivre le match, évidemment, tous branchés. Derrière le Canadien de Montréal, Darren Vaudreuil en musique.

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1: 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Et 40 Est dans l'échangeur Anjou. On a accident, c'est dans l'accotement de gauche et ça rétrécit dans ce secteur-là. C'est compliqué. Et à Terrebonne, accès maudit pour la 25 Nord fermée. On a un camion renversé dans le secteur sur la 30 en direction ouest. 20 minutes de perte de temps. C'est lourd dans le secteur du 10-30. La 15, la 132, 15 minutes. 20 minutes, c'est ce qu'on a comme chrono sur la 20 vers Montréal. 36 minutes depuis Beaubien en direction sud. Jacques Cartier va bien dans les deux directions. Victoria au ralenti vers la rive sud.
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dernière fois, c'est la position numéro 7 du top 25 de la semaine, 15h23 minutes. Là, je sais que je vais vous donner faim et c'est pas de ma faute. Moi aussi, ça va faire la même chose. Je vais avoir envie de manger un beignet et boire un café parce que j'ai appris aujourd'hui que le groupe montréalais Foodtastic qui a obtenu des droits exclusifs pour la chaîne Dunkin' Donuts qui va revenir au Québec. On attend une centaine de succursales dans les prochaines années avec une première succursale attendue ici fin 2026, début 2027. Ça a été très populaire au Québec, Dunkin' Donuts, avant de disparaître dans les années 2018 suite au succès de Tim Hortons. Alors, c'est le retour de Dunkin' Donuts ici au Québec. On célèbre ça en grand avec un bon café et un bang de chez Tim. Mike Clay, magnifique position numéro 6 du top 25 de la semaine.

0: Magnifique. 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

0: Foster et Mariem. Retour à Elland, qui veut dire Limoilou. C'est dans le secteur
1: c'est ça,
0: de Québec.
1: C'est ça, la Elland, c'est le Limoilou.
0: C'est le Limoilou. Ah. Est-ce que ce sera un nouveau mot qui sera dans le Petit Robert ou dans le Larousse, comme d'autres mots qui sont entrés aujourd'hui?
1: Ça me fait rire, les nouveaux mots, dis-moi ça.
0: Fac.
1: Mais non.
0: Je te jure, fac.
1: F-A-Q-E?
0: Oui, c'est fac, c'est expression québécoise qui signifie donc ou alors. Il y a charo. Qu'est-ce que c'est, charo?
1: Charo.
0: C'est une personne qui multiplie les aventures amoureuses.
1: Ça sera pas long.
0: Ça sera pas long, on va aller répondre à la porte tout à l'heure, on est
1: charo,
0: à la radio.
1: Ça multiplie les aventures amoureuses.
0: Oui, Benji.
1: OK, je sais
0: ça,
1: pas.
0: Ça, c'est une œuvre ou une chanson particulièrement réussie. Manosphère.
1: La manosphère.
0: On entend de plus en plus parler. Ça, c'est sur le web, les hommes qui se réunissent.
1: Qui prennent toute la place.
0: On a porno-divulgation, ça veut dire diffuser des images.
1: C'est ça,
0: hein?
1: Ça c'est clair.
0: Narcomicide.
1: OK, donc quelque chose en lien avec les narcotiques.
0: Ouais. Et les
1: homicides. Meurtre relié aux narcotiques.
0: Et voilà.
1: Ben, c'était simple.
0: C'était
1: quand même.
0: Il y en a une trentaine de mots comme ça, fait que. On a le droit de dire maintenant, fait que.
1: C'est ça, fait que.
0: Dans ton émission aujourd'hui, Roxane?
1: Fait que dans mon émission, j'aurai Clément Jacques à 16h30 qui va parler de sa tournée tirée de. En fait, qui suit la sortie de son album Iris, qui est tellement un bon album. Et hier, il a lancé, je ne sais pas si tu as vu, le nouveau vidéoclip qui met en vedette Patrick Normand.
0: Non, je n'ai pas vu.
1: La reprise qu'il a fait avec Marie-Mé de Father and Son avec Patrick Normand. Eh bien là, on a le vidéoclip qui est disponible partout. Et c'est très touchant. C'est vraiment très bon. On va lui en parler aussi de ça vers 16h30.
0: Alors donc, on sera à l'écoute de ton émission.
1: C'est mieux alors
0: ouais,
1: donc.
0: Oui, j'aime pas trop. Fait que je me fais sans slack un peu quand je dis ça. Est-ce que slack, c'est un mot du dictionnaire?
1: Je pense que oui, ça, que c'était rentré. Il faudrait voir. Mais c'est sûr que c'est pas le Larousse, là.
0: Non,
1: c'est
0: pas.
1: Robert.
0: Non, c'est le petit Robert. Attends-toi,
1: il est plus lousse.
0: Il est plus lousse. Dans ces ici.
1: Il est plus là.

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1: Soyez prudents sur la route. Il y a un homme de 72 ans le week-end dernier qui s'est fait pincer à 129 km/h dans une zone de 30 km/h à Léry, en Montérégie. Ça lui a coûté 3 436 $ et 22 points d'inaptitude. Prudence sur la route. Allez-y doucement, les amis. Pas le pied trop pesant. 40 Est à Stinson, véhicule en panne dans la voie de gauche. Ça, c'est toujours en cours. 20 Est dans l'échangeur Saint-Pierre, véhicule en panne dans la voie de gauche également. 40 Est dans l'échangeur Anjou, on a un accident dans l'accotement de gauche. C'est très lourd dans ce secteur-là. Et sur la 30 également, là, dans le secteur du 10-30, en route vers Chambly-Carignan, c'est pas facile. La 30 en direction ouest entre la 20 et la 116. Dans le secteur des travaux à Sainte-Julie également, 22 minutes en direction de Saint-Mathieu-de-Belleuil depuis la 20, secteur 10-30 également, et 132, 18 minutes. 14 minutes vers le tunnel Hippolyte à Fontaine pour Montréal sur la 20 et du côté de Repentigny là, sur la 40, 34 minutes.
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1: D'autres nouveaux mots qui sont entrés dans le dictionnaire fast fashion sont sans doute c'est des produits de mode qui se vendent rapidement à bas prix. Insta vidéaste, ça c'est des personnes qui diffusent des vidéos en direct sur Internet. Et tête à mort, tiens, moi je pensais que ce mot-là existait depuis longtemps. C'est un défilé festif acadien bruyant. Alors ce sont des nouveaux mots qui sont entrés dans le dictionnaire Robert et dans le petit Larousse. Bobby Basini, roulé en nous. Moi, je vous laisse là-dessus. Je vous laisse au bon soin de Roxane qui sera là entre 16h et 18h pour vous raccompagner à la maison, libre comme l'air ici sur les ondes du FM 103.3. Je vous retrouve demain, 13h. Salut!

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3: Brossard à la Cité universitaire lance au quartier 10-30 une communauté innovante pour transformer la recherche et les soins liés à la santé des femmes. Un sondage mené auprès des résidents de la MRC de Marguerite-Diouville révèle un fort désir pour une offre commerciale locale plus dynamique. Et Boucherville lance une subvention maximale de $15 000 pour aider les propriétaires à combler leurs entrées de garage en contrepente.
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1: 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Bonjour et bienvenue à Libre comme l'air en ce beau mardi 12 mai, les 16h01 avec du beau soleil, mais le petit fond frais qui nous lâche pas, qui est encore présent aujourd'hui. On va se jaser météo au cours de l'émission, évidemment. On va parler également de notre concours en collaboration avec la RTL qui se poursuit. On va parler du groupe Classe Moyenne également, de David Corriveau, de Luke Combs, bien d'autres nouvelles également dans votre retour à la maison culturelle et artistique avec plein de belles musiques franco. Il y a Rhymes qui s'en vient dans les prochaines minutes, Doc Saint-Louis et Sarah Dufour avec Dans le temps qu'on s'offre à l'instant pour ouvrir l'émission. Bonne fin de journée tout le monde et merci d'être là dans votre radio allumée, le FM 103.3.

Donc, c'est Louis Rien à battre au FM 103.3. Éric Dupond-Moretti est de passage à Montréal cette semaine. Il va être en spectacle dans 2 jours, le 14 mai, pour 2 supplémentaires de son spectacle J'ai dit oui. Ça se passe au Théâtre Outremont. À la suite du succès de la représentation à l'automne dernier, Éric Dupond-Moretti va donc remonter pour 2 soirs seulement sur scène. C'est l'ex-ministre français de la Justice, Éric Dupond-Moretti, avocat réputé, également conjoint d'Isabelle Boulay. Alors, sur scène, il partage ses expériences au sommet du pouvoir et nous donne nous permet de voir ce que sont les coulisses de la fonction ministérielle, finalement, avec beaucoup d'humour et de passion pour la justice. Un spectacle qui a été acclamé par la critique des deux côtés de l'Atlantique. C'est un concept totalement unique et on se promène entre les anecdotes croustillantes et les réflexions sur le pouvoir aussi. La preuve du succès, il fait salle comble pratiquement partout où il passe. Je vous invite aussi à réécouter l'entrevue que j'avais donnée avec Éric Dupond-Moretti dans la section balado du FM 103.3, section Libre comme l'air. Alors, 14 mai pour 2 représentations au Théâtre Outremont. Rhymes, goodbye, c'est ce qu'on s'offre à l'instant et on va jaser météo tout de suite après.

0: Environnement Canada n'a pas les bonnes lunettes parce qu'on me dit que c'est nuageux en ce moment, mais moi, je vois plutôt un beau ciel bleu en ce moment. Alors, on va dire un ciel variable. Ce sera le cas également ce soir et cette nuit avec un minimum de 7. Mercredi, on avait prévu de la pluie. C'est toujours au programme de la pluie qui devrait débuter en mi-journée avec un maximum de 12. Même chose pour jeudi. Et tranquillement, ça va s'améliorer pour le week-end avec un superbe long week-end, 22 et 24 pour samedi, dimanche et lundi. Alternance de soleil et de nuages. Actuellement, on a 14.
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0: Soyez prudents si vous êtes en route de l'échangeur Descaries, 40 Ouest. Avant l'échangeur Descaries, il y a eu un accrochage. Une seule voie d'ouverte dans le coin. Les différentes traversées, pont-tunnel, 50 minutes pour traverser, 11 minutes l'accès par la 20. C'est au ralenti dans le tunnel. De l'autre côté, on a un gros bouchon qui commence à la rue Hochelaga et qui se rend jusqu'à la rue Bombardier de l'autre côté de l'échangeur Anjou. 18 minutes l'accès par la 132 Est. Le pont Jacques-Cartier, c'est la meilleure option actuellement dans les deux directions. Samuel de Champlain, on est au boulevard de la Vérendrye par la 15 et par Bonaventure au boulevard Gaétan-Laberge. Pont Mercier vers Montréal pour ralentir à la rue Jean-Milot. Et en direction de la Rive-Sud, le ralentissement commence à la rue Clément. On a un code rouge jusqu'au boulevard La Salle.

0: chemin de Chambly jusqu'à Grande-Allée en direction est vers Lavin. Vous ralentissez au chemin de Chambly et à partir de la montée Montarville, c'est un bouchon là, pour aller prendre Lavin. Pourtant, on n'est pas si congestionné de ce côté-là, de l'échangeur de la 30 jusqu'à la route 229 et ça se libère.
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Albert Asselin, sauter dans le vide, c'est vraiment très, très beau, cette chanson. Que c'est beau, que c'est beau, que c'est beau. Je vous parle de Lou Combs parce que, bon, vous savez qu'il s'en vient nous voir au Parc Jean Drapeau à Montréal avec sa tournée My Kind Saturday Night, hein, mon genre de samedi soir. Et il va être là vendredi le 29 mai, date qu'on avait ajoutée parce que le 30 mai, c'est complet et il reste quelques billets pour le 29 mai, mais faut vraiment faire vite si vous voulez aller le voir. Evenco.ca. 20 mars dernier, il a lancé aussi son nouvel album The Way I Am, 22 chansons. Ça comprend une collaboration avec une fille que j'aime beaucoup qui s'appelle Alison Krauss. Un nouvel album qui vient s'ajouter à une carrière déjà exceptionnelle pour lui. Il est entré dans l'histoire l'année dernière en devenant le premier artiste country à être tête d'affiche à la fois du festival Boonaroo et du Lollapalooza, en plus d'être la tête d'affiche de plusieurs autres festivals. Il est devenu le premier artiste country à avoir 2 chansons ayant atteint 1 milliard d'écoutes sur Spotify, le premier à avoir 4 titres certifiés diamant par la RIAA. Il a aussi récemment battu son propre record du plus grand nombre de succès consécutifs sur les radios country en décrochant son 20e numéro 1. Il a gagné 11 Country Music Awards et c'est aussi Lou Combs qui a interprété le duo de Fast Car avec Tracy Chapman lors de la 66e cérémonie des Grammy Awards. Alors Lou Combs, 29 et 30 mai. Reste quelques billets pour le 29 mai sur evenco.ca. Le groupe RSVP s'en vient nous chanter Entre ciel et mer. Pour l'instant, c'est Fanny Blue, mais je vous rappelle qu'on parle avec Clément Jacques dans quelques minutes.

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6: 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Après avoir sorti son album Iris au printemps dernier, Clément Jacques a lancé hier le vidéoclip de la version française de Father and Son en collaboration avec Patrick Normand qu'on retrouve sur cet album-là. Il poursuit aussi sa tournée partout au Québec. On lui parle de tout ça et de d'autres choses également. Il est au bout du fil. Allô Clément, comment ça va?
7: Ça va très bien, toi-même?
6: Ça va très bien, merci. C'est tellement beau, ce vidéoclip-là. Très, très touchant. Tout en noir et blanc, réalisé par Christina Martin, Mathieu Élie. J'ai envie que tu nous parles un petit peu du tournage. Comment ça s'est passé avec Patrick et tout?
7: Ah, ben, ça a super bien été, là, comme on peut le constater des images. C'était encore à la fois touchant et un peu que je peux comparer un peu à ce que j'ai vécu avec en studio quand on l'a enregistré, mais il y a eu des moments qu'on a bien ri, il y a eu des moments où que je me rappelle j'ai montré on simulait que je montrais la photo de ses petits enfants, mais c'était les miens, puis lui-même on était dans notre rôle un peu, puis quand on est assis sur le petit banc, puis Patrick s'est vu très ému de ça, puis ça m'a comme transféré l'émotion, puis moi aussi j'ai sorti une larme, fait qu'on s'est... Il y avait des beaux moments, c'était vraiment...
6: On le voit d'ailleurs, on te voit essuyer la larme, il me semble, sur le petit banc.
7: Oui, ça se pourrait. Oui, longtemps j'ai pas écouté, mais ça se pourrait,
6: oui. Est-ce que tu avais une idée en tête au départ pour le clip? Sais-tu ce que tu voyais?
7: Ben en fait, non, moi c'est, je fais beaucoup confiance à Christina, justement, puis à
6: Mathieu.
7: À Matt, là, Puis quand Christina... Elle me propose souvent un premier synopsis, puis c'est rare qu'on a besoin d'un deuxième, là, tu sais, à part peut-être quelques modifications, mais ils me connaissent assez bien toutes les deux, fait que surtout pour ce vidéoclip-là en particulier, j'ai dit oui tout de suite. Là.
6: Ah, c'est vraiment très beau. Je le disais, Clément, en ouverture, ton plus récent album s'appelle Iris. On l'avait écouté en entier ici lors de l'émission en primeur. Tu as travaillé aux côtés de David Laflèche pour ce cinquième album-là. Et au début de l'année, tu as sorti 5 des chansons de l'album en anglais dans un EP. J'avais envie de te demander, c'était-tu un exercice pour t'amuser ou tu as une petite envie de conquête d'un plus grand public?
7: C'est les deux, en fait, mais l'envie de conquête du plus grand public va... En ce moment, justement, je travaille des chansons, des nouvelles chansons déjà pour un autre album franco, puis par comme une genre de voie de service, si on veut, étant donné qu'on travaille encore, on va sûrement, ça, grand guillemets, travailler à Nashville pour le prochain aussi. Oui, on travaille de l'anglo, mais des nouvelles chansons. Là, moi, dans le fond, c'était pour me remettre un peu trippé. C'est un petit buzz que je me suis fait, parce que mon premier album était en anglais.
6: Mais oui.
7: Fait que là, j'ai comme voulu voir si... ça marche encore, puis j'allais tester un peu, puis m'amuser, fait que c'est pour ça qu'on a décidé des adapter en, de prendre les chansons, les adapter en anglais, puis mais oui, on a une idée dans la tête.
6: Ah, c'est bon. Mais 400 000 écoutes pour ce EP-là déjà, alors il y a de quoi là. Ça, c'est sûr qu'il y a quelque chose,
7: chose là. Je connaissais pas cette information.
6: Ouais. La version française de Picture, c'est 2,1 millions d'écoutes sur les plateformes, 2 millions de visionnements pour YouTube, sur YouTube pour le vidéo. L'album Iris, 3,5 millions d'écoutes depuis sa sortie. Ça te fait quoi quand je dis ces chiffres-là?
7: C'est un peu... C'est sûr que quand on entend le mot million, ça fait gros dans nos têtes.
6: C'est gros.
7: J'étais au courant du visionnement par rapport au vidéoclip de Picture, mais je regarde pas tant ces chiffres-là pour être honnête. Puis en même temps, c'est difficile pour moi de j'ai pas de comparatif, tu sais, mettons, à un autre artiste au Québec ou quoi que ce soit. Fait que, mais tu sais, je me plains à me dire que ça doit diviser beaucoup.
6: Oui. T'as raison. Oh, t'es en tournée pour Iris, comme je l'ai mentionné. C'est Andy Thériault qui fait tes premières parties. Et qu'est-ce qui a mené à ça, à ce que ça soit Andy qui fasse tes premières parties? Est-ce que vous connaissez depuis un bout?
7: Non, du tout. C'est un add-on, dans le fond. Moi, je voulais pas de première partie, puis je voulais pas d'entraque non plus. Je voulais que mon spectacle soit d'un train. Fait que... puis à un moment donné, j'écoutais la TV dans mon sofa, puis je checkais mes inbox sur Instagram, puis Andy m'avait écrit, elle dit, je me cherche, elle dit, j'ai écouté tes affaires, elle me comme complimenter sur l'œuvre de Iris, puis son message était super gentil, puis je sais pas, naturellement, je me suis comme, elle a de l'air smart, elle a de l'air cool, j'allais écouter tes affaires, puis je me suis dit... pourquoi pas, tu sais, je veux dire, il n'y a pas de mal à avoir une première partie.
6: Non.
7: J'ai juste changé mon fusil d'épaule en dedans de 5 minutes, à son message. Fait que, let's go.
6: Ah non, elle est vraiment très gentille, très talentueuse aussi. Ouais. Les dates de spectacle, tu vas être le 29 mai à la Baie, près d'ici en septembre à Drummondville. Tu as encore des dates. Il y a des dates qui vont s'ajouter aussi l'an prochain. Je regarde Saint-Hyacinthe, fin de l'année, 11 décembre, Saint-Jean-sur-Richelieu. De toute façon, on va sur clementjacques.ca et tout est là. Et là, c'est différent comme show de tout ce que tu as présenté avant. C'est très élaboré. Il y a une mise en scène. Il y a des éléments de décor.
7: Oui, il y a des éléments de décor, chose qu'on n'avait pas, que j'ai jamais eu dans le passé. Puis il y a un pacing qu'on respecte aussi. On l'adapte un peu des fois quand on voit qu'il y a des choses qui collent un petit peu moins bien. Mais je te dirais que 98% du spectacle est toujours le même de soir en soir. Là. Mais tu sais, c'est difficile pour moi de... ce côté-là, parce que j'ai toujours été un gars qui était assez on the fly, mettons. Je ramasse pas mal les commentaires des gens dans la foule, je m'amuse avec ça. J'ai de la misère à respecter mes interventions, là, où je suis intégré sur le pacing.
6: Oui, c'est ça.
7: Mais ça donne comme un tuteur à la plante, un peu. Là.
6: Ça fait doit bien fonctionner.
7: Oui, ça marche bien, mais je me permets quand même de faire un peu ce que je veux, parce que c'est là que j'ai du fun pareil. Ben oui. J'ai lâché mon fou un peu, là, ouais.
6: Faut garder ça, ce fun-là. Qui est sur scène avec toi pendant le show?
7: J'ai P.O. Gagnon, qui, dans le fond, se trouve être chef musicien. Après ça, j'ai Charles Gay au drum. Mm-hmm. On est comme trois boys du Saint-Lac-Saint-Jean. Mm-hmm. Après ça, j'ai Guillaume Bourque qui est à la guitare et au steel. Puis j'ai Richard Boisvert qui est à la guitare électrique aussi.
6: Ouais. Est-ce que la petite famille te suit parfois? Est-ce qu'ils aiment ça te voir? Tes enfants?
7: Ça va être la première fois là, dans deux fins de semaine que je vais emmener mes enfants parce que ma blonde n'est pas présente cette fin de semaine-là. Fait que j'ai comme pas le choix de... d'être avec eux autres. Fait que là, j'ai hâte de voir comment est-ce que je vais gérer ça, mais tu sais, j'avais l'intention de les faire monter sur le stage pour la chanson Le Grand Projet qui parle en majeure partie d'eux autres. Mais d'après moi, je vais avoir de l'aide là, des amis de la famille pour gérer ça. J'ai bien hâte de voir comment est-ce qu'ils vont réagir à tout ça. Là,
6: oh, ça va être
7: moi
6: le
7: aussi, parce que, oui, ça va être trippant, c'est ça, mais j'ai hâte de voir si c'est plus au niveau de disponibilité. Pour eux autres, là, j'ai hâte de voir comme, parce qu'ils sont encore jeunes, tu sais, 3 puis 4 ans, là.
6: Oui, mais ça court à cet âge-là. Ça court en coulisses.
7: Oui. C'est pas, attends papa, il faut qu'elle fasse de quoi pendant une heure, attends moi,
6: Non, tu peux pas les endormir d'un caisse de guitare, là. Eux autres, ils vont se promener.
7: Non.
6: C'est très drôle. Alors, j'invite les gens à aller voir le clip de Father and Son avec Patrick Normand. Ça va vous faire du bien. L'album Iris qui est disponible partout, je le rappelle. Pour connaître toutes les dates de spectacle, pour vous procurer des billets, vous allez sur clémentjacques.ca. Ben, merci beaucoup, Clément, et à bientôt. Bonne suite de tournée. Amuse-toi bien.
7: Merci à toi.
6: Bonne fin de journée.
7: Salut, pareillement. Bye.
6: Bye. On écoute Gagner ma cause tirée de l'album Iris à l'instant au FM 103.3, votre radio allumée.

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4: C'est un ciel variable en ce moment, très agréable, même si un petit fond froid quand même. Ce soir et cette nuit, ce sera également variable avec un minimum de 7. Demain, ennuagement avec de la pluie qui débutera en mi-journée, c'est ce qu'on avait annoncé. Un maximum de 12, on aura sensiblement le même genre de journée jeudi. Vendredi, des nuages et ça nous amène à un superbe week-end. Samedi, dimanche, lundi, 22 et 24 pour le long week-end. Avec soleil et alternance de soleil et de nuages. Présentement, vieux Longueuil, c'est 14.
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4: 20 Est à la hauteur du rond-point d'Orval. Il y a eu accrochage. Faites attention, la voie de gauche est entravée. Tunnel Ville-Marie, direction Est. Dans la sortie Saint-Laurent, on a un véhicule en panne à gauche. 15 Nord avant la sortie Acadie, véhicule en panne également de ce côté, mais à droite. 20 Est, vous commencez à ralentir au boulevard de Montarville et vous allez reprendre du mouvement après le chemin du fer à cheval pour aller prendre la 20 Est sur la 30. C'est depuis la 116 en direction ouest, intermittent de la 20 jusqu'à la 116. De l'autre côté, c'est intermittent également de la 116 jusqu'à la 10. 10 Est, ça se passe quand même bien. On hésite un peu à l'échangeur de la 30 en direction ouest sur la 10. Vous allez vous immobiliser à l'autoroute 35 et c'est au ralenti depuis pratiquement, jusqu'à la 30 pratiquement. Le pont Mercier vers Montréal, ralentissement qui commence à la rue Clément pour aller prendre 20 ouest et 20 est. En direction de la rive sud, c'est en code rouge et rouge foncé de la 20 jusqu'au boulevard La Salle. Pont Samuel de Champlain, on est à Gaétan-la-Berge par Bonaventure, par la 15. On est à la rue Notre-Dame actuellement, on déborde à partir de Saint-Patrick, c'est très très lourd jusqu'à l'île des Sœurs. Le pont Jacques-Cartier, c'est libre vers Montréal. C'est libre vers la rive sud, ça se passe très bien, même si sur Papineau, là, c'est très congestionné du boulevard Saint-Joseph jusqu'à la rue Ontario. Et en direction de Montréal, vous êtes nombreux en début de parcours et en fin de parcours également. 16 minutes l'accès par la 132 Est au pont-tunnel, 13 minutes par la 20. La traversée, c'est intermittent, bouchon de l'autre côté entre Hochelaga et le boulevard Wilfrid-Pelletier. Toujours 50 minutes depuis Beaubien en direction de la Rive-Sud.
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Ah, c'est Evan Tibbs qui sera dans nos studios le 16 juin prochain. Je vous parle de David Corriveau parce qu'il fait sensation au Québec et sur le web aussi avec une performance virale, entre autres sur YouTube. Plus de 100 représentations de son spectacle sans contrefaçon, comme dans le chiffre. David Corriveau le présentait d'ailleurs le 7 mai dernier à l'Espace Saint-Denis. Un enchaînement d'imitations, d'anecdotes. Il revisite sur scène les grands succès des années 80, 90, 2000. Et grâce à son impressionnant registre, il peut incarner avec justesse Ginette Renault, Céline Dion, Claude Dubois, Édith Piaf, Lara Fabian et Freddie Mercury, entre autres. Au-delà de la scène, il a marqué les esprits lors de son passage remarqué à l'émission En direct de l'univers. Il a créé tout un moment de télé en incarnant Ginette Renault devant Ginette Renault. Sur la scène internationale, récemment, il a attiré l'attention du créateur de contenu Amixem, qui compte 9,3 millions d'abonnés, dans un épisode où on avait invité une cinquantaine d'imitateurs qui étaient évalués avec la participation de collaborateurs. Et son interprétation de Céline a tellement été crédible qu'elle a déclenché une alerte automatique du système de reconnaissance de YouTube associé aux droits d'auteur de l'artiste. Alors, ça a mené la production à devoir publier une version alternative de la vidéo pour présenter la prestation dans son intégralité. Sa tournée sans contrefaçon se poursuit à travers le Québec. Il sera entre autres à Saint-Hyacinthe dans deux jours. Malheureusement, c'est complet, mais on a ajouté une date en novembre prochain. C'est au cabaret André H. Gagnon. Il va être, ça c'est complet également du côté de la salle à Brossard en septembre, le 24 septembre au Club 10-30. Il reste des billets. Je vous invite à vous rendre sur hahaha.com pour les billets. Le Blue Ridge Band s'en vient avec une autre histoire juste avant. Voici Ariel et Danser pour oublier au FM 103.3.

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1: Il est 17h, ici Henri-Paul Raymond. Voici vos informations. La Ville de Saint-Lambert clôt l'exercice financier 2025 avec un excédent de fonctionnement de 5,5 millions de dollars selon le rapport du vérificateur externe présenté à la fin du mois d'avril. Le rapport indique qu'en date du 31 décembre dernier, l'excédent non affecté atteignait 14,5 millions de dollars et l'excédent affecté 4,9 millions. De plus, les réserves totalisent 14,5 millions de dollars. La dette brute, quant à elle, à Saint-Lambert grimpe de 93,3 millions à 97,3 millions de dollars, tandis que la dette nette s'établit à 77,5 millions de dollars. Un montant de près de 20 millions est considéré comme subventionné. Cependant, autre chiffre à considérer, c'est les dépenses qui dépassent le budget d'un peu plus de 1 %. Le maire, Loïc Blancard, souligne que ces résultats soutiennent les projets structurants à venir. Cette performance s'expliquerait, indique le maire Loïc Blancard, par une gestion rigoureuse et une hausse de 13 % des transactions immobilières. D'ailleurs, le trésorier Maxime Marquis dit que certaines transactions ont été profitables.
2: Pour l'année 2025, on parle d'un volume de transactions qui est supérieur de 13 % par rapport à l'année 2024. Donc, le marché a encore été très actif à Saint-Lambert en 2025. Le principal écart, on retrouve les droits de mutation. On avait un budget à 4,7 millions. On a réalisé 8,2 millions. C'est en partie attribuable à 6 transactions qui, à elles seules, totalisent 1 040 000 $ de revenus.
1: Les taxes municipales ont rapporté, quant à elles, plus de 57,5 millions de $ à Saint-Lambert. La Ville de Brossard et la Cité universitaire de la santé des femmes ont lancé ce matin un projet d'écosystème réunissant sous le même toit soins, recherche, enseignement et innovation. Le tout est entièrement dédié à la santé des femmes. Dr. Fabrice Brunet, initiateur du projet, a rappelé que la médecine accuse 40 à 50 ans de retard dans la compréhension des maladies chez les femmes. Il explique que l'objectif de l'initiative est de combler ce vide en misant sur la prévention et l'accessibilité en alliant une approche globale de la santé. La sénatrice Danielle Henkel, présente à l'annonce, a rappelé que le Canada vient de reculer au 73e rang mondial pour la santé des femmes, 9 places perdues en un an. Le projet sera déployé en 3 phases sur 5 ans avec l'ambition de faire de Brossard une capitale mondiale de la santé des femmes. La mairesse de Brossard, Doreen Assad, explique que la ville joue un rôle important dans l'implantation du projet.
3: Mais vraiment, Brossard va jouer plusieurs rôles là-dedans. Notre population va avoir quand même accès à des services intéressants et ça va permettre à l'initiative de grandir. C'est le début de quelque chose qui va avoir une renommée mondiale, mais ça débute ici.
1: La Ville de Boucherville offre désormais une nouvelle subvention pour aider les propriétaires de résidences à combler leur entrée de garage en contre-pente. Cette initiative vise à favoriser une gestion durable des eaux de pluie et à réduire concrètement les risques d'inondation lors de fortes précipitations sur le territoire. Le programme est notamment financé par la municipalité qui offre un remboursement de 50 % des dépenses admissibles. Ce remboursement est cependant limité à un maximum de 15 000 $ par propriété et il faut aussi respecter quelques règles pour obtenir le soutien financier. Tous les projets subventionnés doivent être complétés avant le 1er novembre 2027 pour bénéficier du soutien financier.

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1: 17h05, je vous rappelle qu'on poursuit notre concours en collaboration avec la RTL et qu'on cherche des visages d'animateurs sur les autobus de la RTL. Aujourd'hui, on cherche le

des bons d'achat d'une valeur de plus de 300 $ chez nos chers collaborateurs. Alors, je vous souhaite la meilleure des chances. On va se parler au cours de la prochaine heure de la finale des Francouvertes. On va parler également de la chanson « Le but de Loco Locas » des Rolling Stones, de Pierre-Carl Péladeau également, et des coupures à venir. Lova s'en vient en musique, Zagata également, et c'est King Melrose avec sa très bonne chanson « Million » qui ouvre l'émission, la deuxième heure de l'émission. À l'instant, au FM 103.3, votre radio allumée. Bon retour à la maison, tout le monde.

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Au FM 103.3. On a parlé beaucoup dans les dernières semaines du groupe Classe Moyenne, un hiver bien rempli. Et là, le groupe va retrouver son public ciel ouvert, lancer sa saison estivale en grand de juin à septembre. Le groupe ira à la rencontre des fans aux quatre coins du Québec avec une tournée qui sera sûrement festive parce que un spectacle de Classe Moyenne, c'est vraiment une fête. Alors, festival, événement extérieur. Il y a des salles combles, déjà des spectacles complets. Une tournée qui va mener aussi à une série de spectacles en salle à l'automne et à l'hiver. Allez, ça se poursuit. On a ajouté plein de dates. Entre autres, cet été, on pourra les voir lors du Festirame à Alma, Pop ton été de Terrebonne, La Chute en fête, la traversée internationale du lac Saint-Jean, le Festival Génération, l'International des Montgolfières de Saint-Jean-sur-Richelieu le 9 août, l'Assaut le 16 août, Festival Western de Saint-Tite le 12 septembre. Classe Moyenne aux côtés du réalisateur et producteur Benjamin Nadeau, c'est William Cloutier, entre autres comme collaboration sur le dernier album, Marc Dupré, Ludovic Bourgeois, Catherine Sans Regret, Make 12 également, avec toute la gang de gars que vous connaissez déjà, les gars de Classe Moyenne qu'on aime vraiment beaucoup. Alors, si vous voulez aller les voir en spectacle, vous aurez l'embarras du choix. Les partisans du Canadien, vous avez été nombreux à entonner et à écouter la chanson Le But de Loco Locas depuis le début des séries parce que la chanson créée par Loco Locas en l'honneur du Canadien en 2009 est maintenant certifiée platine. Selon les chiffres qui ont été dévoilés aujourd'hui par Audiogramme, la chanson a enregistré plus de 13,6 millions d'écoutes numériques et a été achetée environ 33 000 fois. Autre preuve de sa popularité des dernières semaines, Le But s'est hissé au sommet du palmarès à disques, même si son lancement remonte à il y a plus de 15 ans. Loco Locas, dans un communiqué, a dit « Le But est une pièce ambitieuse et rassembleuse, hymne populaire qui célèbre les Canadiens de Montréal, mais aussi l'importance de l'équipe dans la construction de l'identité collective au Québec. » Alors, bravo pour Loco Locas. Lova nous chante « Type » et on se jase circulation et météo tout de suite après.

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1: Un beau ciel variable en ce moment. Ce sera le cas ce soir et cette nuit également, avec un minimum de 7, au moins plus chaud qu'hier. Mercredi, jeudi, on avait prévu de la pluie. Ça commencera effectivement demain après-midi avec un maximum de 12. Vendredi, des nuages, mais très, très beau long week-end. Samedi, dimanche, lundi, soleil et un petit peu de nuages. 22 et 24 degrés, ce sera extraordinaire. 13 degrés actuellement, c'est ce qu'on a.
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1: Attention sur la 25 Nord, l'accès pour la 40 Est. Donc, après le tunnel Louis-Hippolyte-Lafontaine, il y a eu un accident. L'accès est fermé complètement en ce moment. Également, début de l'accès de la 20 Est pour la route 138 Ouest. On a un véhicule en panne. L'accès est rétréci présentement. Et 20 Est, à la hauteur du rond-point d'Orval, il y a eu accrochage là aussi. La voie de gauche est entravée. 54 minutes, pont tunnel depuis Beaubien. 10 minutes, l'accès par la 20, la traversée au ralenti. De l'autre côté, évidemment, c'est lourd en ce moment depuis Sherbrooke jusqu'à l'échangeur Anjou. L'accès au pont tunnel, 12 minutes présentement. Direction ouest sur la 132, on ralentit à Roland-Thérien, c'est intermittent jusqu'au boulevard Simard. Jacques-Cartier vers Montréal, vous êtes nombreux dans l'échangeur. C'est au ralenti sur toute la longueur, mais c'est une bonne option vers la rive sud. Pont Samuel de Champlain, on est à la rue Saint-Patrick, ça se dégage après l'île des Sœurs. Le pont Mercier vers la rive sud, c'est en code rouge de Saint-Patrick jusqu'au boulevard La Salle. 10 Est depuis le boulevard Le Duc jusqu'à l'autoroute 35, c'est au ralenti. 30 Ouest, boulevard de Rome, on a un bouchon un peu plus haut. C'est également intermittent entre la 20 et la 116. Hésitation également à la hauteur du boulevard Cousineau. 30 Est pour aller prendre la 20, vous allez ralentir avant la 116 et la 20 est au ralenti de la 30 jusqu'à la rue Saint-Jean-Baptiste.
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David Paradis, en coup de cœur franco de cette semaine au FM 103.3. Je reviens sur la finale des Francouvertes tenue hier soir au Club Soda, 30e Francouverte, et c'est Louane Larobina qui a remporté l'édition, une finale diversifiée, aussi diversifiée que le Québec musical d'aujourd'hui et que le Québec tout court. Ce sont les deux porte-parole, Ariane Roy et Stéphanie Boulay, qui ont ouvert le bal vers 20h. Elles se sont partagées 4 chansons, ont échangé les harmonies en attendant les finalistes, Louane Larobina, Fior et Irdens Exantus. Les trois finalistes sont passés à travers un long processus avant d'arriver sur la scène du Club Soda hier soir. Ils ont fait partie des 21 artistes sélectionnés tout d'abord parmi 280 candidatures reçues et se sont démarqués lors des préliminaires, puis des demi-finales. Hier soir, le vote du public comptait pour 50% de la note et un jury formé de 7 artistes, journalistes et membre de l'industrie détenait l'autre portion de 50%. Compte rendu de la presse, la première finaliste à se présenter a été Louane Larobina, qui a livré une prestation qu'on dit envoûtante, inspirée et tout en intériorité, entourée d'un excellent groupe de musiciens qui enveloppait parfaitement son univers. L'auteur, compositrice, interprète a été élevée à Gaspé par un père argentin et une mère québécoise. Elle revendique fièrement son identité multiple. Elle le fait dans sa musique, mélange de folk, de rythme traditionnel latino-américain. Elle le fait aussi dans sa langue. Elle entrelace le français et l'espagnol et aussi dans ses thèmes. Fior, deuxième finaliste, elle aussi, on parle d'une identité métissée, mère québécoise, père togolais, mais elle fait plutôt musicalement dans l'afrobeat, elle et le house, tout en assumant un côté diva. Et le dernier finaliste à monter sur scène a été Irdens Exantus, que vous connaissez comme acteur. Il est de la distribution d'Antigone. Il joue de la musique depuis l'enfance et il avait lancé un mini-album en novembre. Il fait dans un mélange de R&B, de rap et même de slam. Il a mis le paquet, dit-on, avec ses trois choristes, se démarque par sa présence scénique charismatique. Et finalement, au terme de tout ça, grande gagnante, Louane Larobina, qui était étonnée, très émue, qui a immédiatement félicité Irdens, qui est arrivée en deuxième position, et Fior. Elle était à court de mots, elle s'est simplement exclamée « Vive la musique québécoise ». C'était une très belle conclusion. Chloé Leclerc s'en vient nous chanter « Les mêmes trottoirs » et pour l'instant, c'est le numéro un de notre décompte franco, Dionne, Zach Chico, on est fiers, nous aussi, d'encourager la musique québécoise. Moi, je veux...

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moyenne, Marc Dupré, King Melrose, avec On est toutes pareilles. C'est bon, mais ça reste dans la tête et des fois la nuit aussi. On est toutes pareilles. Oh là là là là. J'ai deux petites nouvelles pour vous concernant le monde culturel et artistique. Une bonne et une mauvaise. Généralement, on aime commencer par les plus négatives et finir par les positives. C'est ce que je ferai. On est au lendemain de l'annulation d'une autre série à TVA. Il y a Pierre-Carl Péladeau qui plaide pour des modifications aux conditions de travail sur les plateaux de tournage pour réduire les frais de production. Le patron de Québécois ne cache pas que d'autres émissions pourraient passer à la trappe. Les

L'amende de Pierre-Carl Péladeau concerne notamment les tournages à l'extérieur de Montréal, les frais de transport, l'encadrement exigé pour certains métiers. Radio-Canada rapportait hier que TVA avait mis fin à l'une de ses productions, Alerte Lily Rose, après que l'actrice avait refusé certaines dérogations à la convention collective et à l'initiative de TVA. Le producteur Pixcom demandait aussi certains assouplissements par rapport aux cotisations d'assurance collective et au régime d'épargne retraite. Dans un communiqué, les autres associations du milieu audiovisuel, dont l'Union des artistes, se sont dites solidaires de la décision de l'actrice. Mais en point de presse aujourd'hui, Pierre-Carl Péladeau, lui, a jugé que les demandes formulées par Pixcom étaient loin d'être déraisonnables. Il a dit « Les Américains, quand ils viennent tourner à Montréal, ils en demandent des dérogations et ils les obtiennent. Ce n'est pas une nouveauté. » Le débat sur les conditions de travail et les coûts de production surviennent alors que les mesures de restructuration prises dans les dernières années par le groupe TVA pour mieux faire face à la crise des médias ont contribué à réduire les pertes de l'entreprise durant les trois premiers mois de l'année. Les résultats découlant de la réduction des effectifs, de la fermeture de stations régionales et du resserrement du parc immobilier à la suite de la vente d'édifices commencent à donner des résultats, selon Pierre-Carl Péladeau. Alors, c'est à suivre tout ça en ce qui a trait entre autres à TVA Sport, hein, qui est devenu le diffuseur francophone officiel au Canada de la Ligue nationale de hockey, mais c'est un contrat qui arrive à échéance ce printemps. C'est pourquoi je dis à suivre. Dans un autre ordre d'idées, on va parler de gens qui ont ben de l'énergie. Les Rolling Stones qui pourraient partir en tournée à la suite de la sortie de leur album Foreign Tongues en juillet prochain. Keith Richards laisse croire que l'an prochain, ce serait possible. Dans une entrevue vidéo réalisée par l'Associated Press en marge de l'annonce du nouvel album, le guitariste de 82 ans confirme qu'il n'y aura pas de tournée cette année, mais il laisse planer le doute pour l'an prochain. Et au cours du même événement qui s'est tenu le 5 mai dernier à New York, Mick Jagger a aussi évoqué son souhait d'offrir une série de concerts. Il a dit « J'adorerais partir en tournée pour promouvoir cet album. J'en ai vraiment très envie. J'espère le faire dès que possible. » Le chanteur, aussi âgé de 82 ans, avouez qu'on veut avoir cette forme-là et plus encore, évidemment. Oh là là! We Done les Néons du Lascar, c'est ce qu'on s'offre à l'instant avant de se jaser météo au FM 103.3.

0: C'est un ciel variable en ce moment. Ce sera ça également ce soir et cette nuit avec un minimum de 7. Demain, mercredi, ben, on avait prévu de la pluie. Ça commencera en après-midi, en mi-journée, avec un maximum de 12. Ce sera semblable à ça pour jeudi également, avec un maximum de 13 et un peu de pluie. Des nuages pour vendredi. On s'en va vraiment vers un superbe long week-end avec du soleil, quelques nuages et un mercure entre 22 et 24 degrés. Actuellement, 13, Vieux-Longueuil.
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0: 25 Sud à la hauteur de Souligny, on a un véhicule en panne à droite avant le pont-tunnel. 15 Sud à la hauteur de Paris, véhicule en panne à droite. 640 Est après Grande Allée, véhicule en panne à droite également. Je vous rappelle que sur la 25 Nord, l'accès pour la 40 Est en raison d'un accident est fermé. Il y a une voie d'ouverte sur l'autoroute 25 Nord. Donc ça, c'est après le pont-tunnel. Si on regarde les différents points chauds, toujours la 20 Est, léger ralentissement entre... À partir de la 30, en fait, et jusqu'à la rue Saint-Jean-Baptiste, pour aller prendre la 20 Est sur la 30 Est, vous ralentissez.

0: au début de la traversée. En direction de la rive sud, on est un peu avant le boulevard de la Vérendrye. Ça se libère après l'île des Sœurs. Le pont Mercier vers la rive sud, c'est en code rouge de la rue Victoria jusqu'au boulevard La Salle. Le 132 ouest, toujours au ralenti. Depuis la hauteur du pont Jacques-Cartier jusqu'au boulevard Simard. Le pont Jacques-Cartier, vous êtes nombreux dans l'échangeur vers Montréal, mais ça se passe mieux. On hésite à la hauteur de l'île Sainte-Hélène et en fin de traversée. 11 minutes la 132 Est pour accéder au pont-tunnel, 8 minutes par la 20 Ouest. C'est intermittent dans le tunnel, mais ça commence à être difficile en raison de l'accident dont je vous parle. Très, très lourd actuellement là, entre Notre-Dame et l'échangeur Anjou. Et c'est une heure toujours en direction de la rive sud depuis Beaubien. Alors, on essaie d'éviter autant que possible le tunnel en ce moment, surtout en direction de la rive nord.
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Maïja, une seconde au FM 103.3, votre radio allumée. Je vous rappelle que il y a eu un accident un peu plus tôt sur la 25 Nord après le pont-tunnel. L'accès pour la 40 Est qu'on avait fermé, une seule voie d'ouverte sur l'autoroute 25 Nord. Mais c'est terminé, l'incident est terminé, c'est déplacé. Sauf que c'est encore très difficile depuis le tunnel. Alors ça demande vraiment beaucoup de patience. Si vous pouvez éviter le secteur pour le moment, 25 direction Nord, c'est la meilleure chose à faire. Ce soir, ne manquez pas On the Road Québec à 21h en compagnie de Francis et Carl. Toujours tellement une bonne émission. Demain, on a à Libre comme l'air en entrevue le pianiste Nathan Loignon que vous avez découvert à l'émission Quel talent. Bien hâte de le recevoir. On se laisse avec Scooter Gas et Ricardo. Je vous souhaite une excellente soirée tout le monde et je vous dis à demain.

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5: Boucherville lance une subvention maximale de $15 000 pour aider les propriétaires à combler leurs entrées de garage en contrepente. Saint-Bruno de Montarville déploie des mesures scientifiques concrètes, incluant le retrait d'algues et le contrôle de l'érosion pour assurer la protection durable de ses lacs locaux. La ville de Saint-Lambert termine l'année financière 2025 avec un impressionnant excédent de fonctionnement de 5,5 millions.
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